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0: 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Bonjour, aujourd'hui on est avec Quentin qui nous parle du livre Les Dépossédés d'Ursula Le Guin.
1: Si je dis pas de bêtises, je risque de dire des bêtises un petit peu, mais il me semble que Ursula Le Guin c'est une écrivaine de science-fiction des années 70 un peu. J'ai beaucoup aimé ce bouquin. T'es sur une lune d'une planète en particulier où il y a eu donc sur la planète en question une révolution il y a une centaine d'années, quelque chose comme ça, où il y a eu une révolution anarchiste face à un monde un peu capitaliste et tout ça. Et à l'issue de la guerre civile qui s'est ensuivie, ils ont en gros un peu envoyé tous les anarches sur la lune en mode bah on vous donne un endroit, vous faites votre société là-bas et on coupe tous les contacts. Et tu suis en fait Chevek, qui est quelqu'un qui a grandi là-bas toute sa vie et tout ça, et qui est devenu scientifique. Et en fait, tu commences le livre par donc lui qui retourne vers l'ancienne planète. Parce que pour des découvertes scientifiques qu'il a fait, pour faire un peu le lien. Et sauf que, du coup, c'est un peu retourné vers le monde capitaliste et tout ça. Et tout le long du livre, tu vois à la fois son entrée, lui, dans ce monde-là, où il découvre, du coup, tout un monde inconnu, et qui est, avec des rapports sociaux et de tout ce qui est différentes inégalités et tout ça. Et en même temps, tu vois toute son enfance, comment il a grandi et tout ça sur la planète. Et ce que j'ai beaucoup aimé, c'est à la fois ça montre un monde. C'est pas utopiste parce que c'est pas parfait. C'est. Alors je me souviens plus comment ça s'appelle, la lune en question, là où ils habitent. Mais du coup, en fait, t'as les enfants qui vivent, qui sont élevés en communauté, qui sont totalement coupés un peu des parents. Donc t'as un côté qui est beaucoup moins humanisé sur plein de trucs quand même. Et c'est une planète où, dans tout l'aspect, si ça fonctionne cette organisation-là aussi, c'est parce que la planète est vachement aride et dure et qu'elle oblige un peu les gens à s'entraider et tout ça. Et du coup, alors comment donner envie de kiffer le livre en question, c'est que déjà, ça s'est amené petit à petit, tu découvres un peu le truc petit à petit, et ce qui est très chouette, et je crois que c'est parce que, si je ne dis pas de bêtises, Ursula Le Guin, son père était anthropologue, et en fait, elle a du coup un aspect très sociétal dans sa description, tu vois, c'est de la science-fiction, mais c'est pas tant de la science-fiction dans le sens où, ok, oui, t'as des vaisseaux, ça se passe dans un autre monde, un truc comme ça, mais ça reste quelque chose qui est très concret aussi, qui ressemble un peu à notre société aujourd'hui, et dans les rapports humains, et tout ça, c'est assez fin. Et c'est assez cool. Du coup, c'est poussé très loin dans tout, même la culture, la façon dont tu vas plus ou moins rejeter des gens dans la société, des choses comme ça. C'est par exemple quelqu'un qui va avoir tendance à séduire ou essayer d'arriver à ses fins en séduisant des gens, tu veux dire qu'elle est. Je sais plus, je l'ai lu en anglais, mais c'était genre. Qui a tendance à être un peu propriétaire de son corps et qui essaie de. Enfin, il y a tout ce truc sur la propriété qui revient comme une insulte dans ce monde-là et tout ça aussi. Et je sais plus où je voulais en venir, mais. Et j'ai pas des passages en particulier. C'était vraiment toute l'atmosphère du livre et le côté, du coup, qui était assez poussé, où c'était pas juste un miroir de la société actuelle, mais que t'étais vraiment dans un autre monde où c'était poussé à fond. Et dans ce que je te disais, même dans le langage, dans les relations culturelles et sociales entre les gens et tout ça, et où du coup ça paraissait réaliste aussi, comme ça. Mais du coup, j'ai pas de passage en particulier qui ressort, en tout cas, là, tout de suite. Bah alors, c'est de la SF, mais je pense pas que ça s'adresse forcément à un public qui est puriste de SF, parce que tu vas pas forcément avoir tout le côté... En fait, c'est plus un prétexte pour poser un peu ce monde-là. Elle a fait d'autres bouquins qui sont beaucoup plus SF ou Heroic Fantasy dans d'autres mondes un peu plus. Mais dans ce côté-là, en vrai, je sais pas, j'ai tendance à le conseiller un peu à tout le monde, ce bouquin-là. Mais je sais pas trop, faut apprécier déjà le côté fiction, le côté un peu... qui se passe dans un autre monde ou que c'est pas forcément dans tes rapports, ton cadre comme ça, même si ça reste comme accessible. Et... C'est pas non plus un truc ultra intello, ultra sociologique, tout ça. Enfin, je le présente comme ça dans le truc, mais c'est pas que ça. Mais du coup, j'ai beaucoup aimé tout l'aspect qui ressortait dedans, quoi. Du coup, à qui ça s'adresse? Tout plein de gens dont la SF rebute pas trop et qui sont prêts, qui aiment bien les œuvres de fiction un peu aussi. C'est pas une quête épique ou un truc comme ça, c'est plus un peu... tu suis à travers les yeux d'un personnage ce qu'il découvre dans le monde qui est pour du coup caricaturalement opposé, où c'est vraiment les inégalités à fond et tout ça, de quelqu'un qui vient d'un monde totalement ailleurs. C'est un peu genre, je sais pas, Candide ou des trucs comme ça, genre tu... du coup, ouais, je sais pas, c'est un peu... ouais. Je sais pas où je vais avec tout ça, mais... je saurais pas dire à quel public exactement le conseiller.
0: C'était Quentin qui nous parlait du livre Les Dépossédés d'Ursula Le Guin. Et à la semaine prochaine pour votre chronique littéraire qui dure le temps d'un café. 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
1: Nous sommes aujourd'hui le 25 juin, direction l'Union soviétique, du moins l'ancienne URSS, et l'histoire de Valéry Borzov. Le 4 septembre 1972, il va rentrer dans la légende de l'athlétisme. Nous sommes sur la piste munichoise des Jeux Olympiques. Nous voilà en finale de la course du 200 mètres. Sur la ligne de départ, l'Américain Larry Black, favori de la course, et Valéry Borzov, le sprinteur soviétique champion d'Europe en titre l'année précédente et surtout vainqueur du 100 mètres quelques jours plus tôt. Le starter donne le coup de feu de départ. Dossard 932 solidement accroché sur son maillot rouge vif. Valéry Borzov, durant toute la distance du demi-tour de piste, ne flanche pas. D'une vélocité incroyable, d'une aisance presque insolente, le voici de nouveau champion olympique sur le 200, laissant Larry Black et l'Italien Pietro Mennea se battre pour la deuxième place. Un doublé 100-200 mètres inédit et unique encore aujourd'hui pour un Européen aux Jeux Olympiques. À Munich, cette année-là, avec le relais soviétique, il manque pas grand-chose pour qu'il réalise un triptyque doré formidable. Le relais 4x100 mètres de l'URSS échoue à 3 dixièmes seulement des États-Unis en finale. Malheureusement, 4 ans plus tard, il ne peut conserver ses titres du côté des Jeux de Montréal. Sa carrière s'achevant, il s'intéresse rapidement à la gouvernance sportive. Pour la petite histoire, son nom et ses exploits ont été envoyés dans l'espace. Des images de lui furent donc en effet envoyées via les sondes Voyager qui emmenaient dans le ciel des éléments terrestres dans l'espoir d'un jour communiquer avec une vie extraterrestre. Valéry Borzov est né le 20 octobre 1949. Allez, on se donne rendez-vous demain pour d'autres histoires d'un jour avec Mémoire Sport.
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Bonjour, bonjour, chers auditeurs. Voici une nouvelle chronique culinaire. Alors, je vous ai parlé, il y a déjà un moment, d'un très bon resto à Saint-Thibault. Je vous ai parlé d'un restaurant magnifique à Quissac. 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
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Voilà, chers auditeurs, c'est tout pour aujourd'hui. Bye bye. 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

0: toutes et à tous, chères auditrices, chers auditeurs, et comme nous aimons le dire sur Radio FM+, bonjour à tous les auditrices. Merci à Jean qui nous accompagne ce matin du jeudi 25 juin, il est 10h10. Et bonjour à tous. Aujourd'hui, nous allons parler d'un événement festif, artistique et citoyen. Il y a trois trucs importants quand même, festif, artistique et citoyen, qui s'inscrit pleinement dans la vie du quartier Gambetta et plus largement dans celle de Montpellier. C'est la Gaguette artistique de la Gerbe. Cette année, c'est la 9e édition, un événement co-construit avec de nombreux partenaires associatifs locaux, dont nous, et qui rassemble les habitants, les familles, les artistes et les bénévoles autour d'ateliers, de spectacles, de concerts et de rencontres. Cette édition est également particulière puisqu'elle s'inscrit dans la célébration des 120 ans de l'association de la Gerbe, une structure historique de l'éducation populaire à Montpellier. Pour nous en parler, deux invités, Alexandra Merken et Louis qui est service civique à la Gerbe. Bonjour à tous les deux.
1: Bonjour.
2: Et bonjour.
0: Je suis ravie, Alexandra, c'est la première fois qu'on fait vraiment une émission à nous. Oui. Hein, puisque vous prenez la succession d'une fille qui était formidable aussi, hein, qui s'appelait Agathe, Agathe Lacaze, qui a été notre correspondante pendant des années avec sa joie de vivre, hein, mais c'est
1: tout
0: pareil. Hein. Alexandra, pour ceux qui ne la connaissent pas, c'est un rayon de soleil. Voilà. Donc, on n'en a pas trop besoin en ce moment de rayon de soleil. Mais bon, on est super contents de t'avoir avec nous. Je pense qu'on peut se tutoyer.
1: Avec plaisir.
0: Voilà. Donc, la Gerbe, c'est 120 ans d'engagement associatif. On a souvent fait des émissions sur la Gerbe. C'est un partenaire historique de la radio protestante de Montpellier. C'est une association qui est d'origine protestante aussi. Donc, voilà, on est très, très liés. On ne va pas s'étaler sur ces 120 ans. Vous, ça fait combien de temps, Alexandra, maintenant que vous y êtes ?
1: Ça fait un peu plus d'un an.
0: C'est quel regard vous connaissiez avant ?
1: Oui, je connaissais dans le cadre de ma formation d'EGEPS, donc en 2016, ça remonte, la première fois que j'ai rencontré l'association et surtout les locaux, avec ce magnifique parc de 400 mètres carrés. Mais j'ai l'impression que quand on démarre à peine à la Gerbe, on y reste et on en tombe très vite amoureux.
0: Oui, c'est vraiment un lieu fondateur de plein de choses. Hein. Il y a évidemment une crèche.
1: Oui, un accueil de loisirs.
0: Un accueil de loisirs.
1: Un espace jeune.
0: Un théâtre qui, historiquement, qui a été rénové d'ailleurs il n'y a pas si longtemps que ça.
1: Oui,
0: je crois,
1: qui est maintenant, on fait de la location de salles et on a la chance d'avoir deux salles extrêmement polyvalentes.
0: Et Louis, le choix d'arriver à la Gerbe et quel regard tu portes aussi sur cette... Alors déjà, moi, ça m'énerve parce que la Gerbe, on gerbe les palettes, on fait des gerbes de blé. Et quand je dis la Gerbe, voilà. Hein. Donc toi, qu'est-ce que tu en connaissais de la Gerbe?
2: C'est sûr que notre génération, elle utilise
0: voilà, exactement.
2: Différemment. Quoi. En fait, moi, j'étais bénévole l'année dernière, du coup. Et j'ai pu rencontrer, du coup, les ados de l'espace jeune. Et je me suis très bien entendu avec eux. Et quand j'ai vu qu'ils cherchaient une mission de service civique, j'ai directement postulé, quoi. Je suis tombé comme Alexandra, amoureux du parc, et de me dire de travailler là pendant 8 mois, enfin d'être missionné là-bas pendant 8 mois avec plaisir.
0: C'est super.
2: Quoi.
0: C'est vrai qu'il y a eu un temps où il y avait un jeune homme qui est formidable, qui est parisien en ce moment, qui s'appelle Rija, et Rija faisait des ateliers, Rija et William de la radio, faisaient des ateliers avec les jeunes au moment des vacances, avec les jeunes ados. Puisque bon, il y a des tranches d'âge différentes.
1: Oui.
0: Avec un grand manque, je crois, entre la crèche et les ados. Non, il n'y a pas grand-chose.
1: Alors, la crèche et l'accueil de loisirs. C'est-à-dire
0: c'est
1: qu'on a la crèche jusqu'à 3 ans. Il nous manque la petite passation 3-6 ans. Et ensuite, on a l'accueil de loisirs de 6 à 12 ans. Et ensuite, les ados de 12 à 15, voire plus.
0: C'est ta première organisation ou ta deuxième de
1: Gaguette ? Deuxième.
0: Deuxième. Déjà d'avoir vécu ça l'année dernière, tu l'as été un peu plus sereine pour l'aborder cette année ?
1: Ah, complètement.
0: Ouais. Mais c'est quand même quelque chose que tu portes depuis un sacré bout de temps. Parce que les premiers mails, là, il y a eu 3 réunions pour...
1: Tout à fait.
0: Quasiment en début d'année, tu as commencé à réfléchir.
1: Janvier. Mmh. Le démarrage, il se fait en général début janvier. À la base, la date devait être début juin également, donc on commençait à anticiper un peu l'organisation. Et c'est vrai que le but est de ne pas arriver dans les rushs, à la différence de l'année dernière où je ne visualisais pas.
0: Aussi un peu... Est-ce qu'il y a eu une période où il n'y avait personne avant que tu arrives, entre Agathe et toi ça,
1: non, on a eu cette chance d'avoir une passation ensemble. J'ai fait un mois entier avec Agathe. Agathe était bien sûr bénévole l'année dernière à la Guinguette. Et cette année, elle représente la bricole.
0: Elle sera là ?
1: Elle sera présente également. Elle met en place un atelier de création de cerf-volant.
0: D'accord. Et Louis, depuis le début, tu accompagnes Alexandra dans la création de la Guinguette, là ?
2: En tout cas, ouais, pour cette édition, j'ai essayé de l'accompagner au maximum et de l'aider quand elle avait des besoins.
0: C'est intéressant. Toutes les associations, tu les connaissais? On va en parler longuement de chaque association. Mais tu les connaissais toutes ou
2: honnêtement, non, j'habite pas loin, donc j'habite à Lemasson, donc pas loin du quartier. Mais honnêtement, j'ai découvert plein de nouvelles associations et plein de nouvelles choses avec la Gerbe.
0: Il y a de la fidélité quand même. Il y a des gens qui sont là depuis quasiment le début. Oui. Et je pense au jeu, à Stratagème par exemple, ou à Atelier Persona, qui a même Isabelle Guticelli que je reçois régulièrement à la radio.
1: Tout à fait. Isabelle, c'est sa 9e édition, je crois qu'elle est là depuis le début.
0: Il y a des choses formidables avec Isabelle. Alors Isabelle, Guticelli, elle a les ateliers Persona, c'est comme ça on dit Atelier Persona, qu'est-ce que c'est? Ce sont des ateliers d'écriture. Et donc elle va dans l'improvisation, c'est-à-dire que ses élèves, les participants à l'atelier d'écriture, sont dans le parc, justement, dont vous parlez si bien, et vous proposent d'écrire un texte, de dire une idée, d'écrire un rêve, voilà, et si vous leur dites, moi je crois que c'était un rêve qu'on m'avait demandé, parle d'un rêve que tu as fait, et la personne écrit une page sur le rêve, rédige, donc c'est vraiment des expériences formidables. On va marquer une première pause assez rapide, c'est Shalamar, A Night to Remember, c'est funky, parce qu'Alexandra elle est funky.

0: Ah, on est presque à danser en studio de ce jeudi 25 là. Ah, il y a une bonne ambiance. Et alors, je ne vous dis pas samedi à la guinguette, l'ambiance, l'ambiance. Parce qu'il va y avoir des concerts, du théâtre, des ateliers, des jeux. Alors, ça commence à quelle heure, Alexandra?
1: Ça commence à 15h. Ça va se clôturer sur les coups de 22h. Donc beaucoup d'ateliers, beaucoup de choses proposées.
0: Avec à 15h, donc dans le parc, des associations.
1: Voilà. Tout à fait.
0: Donc Artex, bien sûr, qui est aussi partenaire de la radio. Vraiment, on est dans la même cour, hein, rien à pas dire. Donc avec Audrey Sainte qui vient tous les mois nous présenter. Voilà. Alors des fois, elle vient ici, puis des fois, on va chez eux. Et c'est vraiment un partenariat très, très sympa. Donc il sera là à faire des coutures, il y a un petit atelier
1: Alors
0: de création.
1: Là, ça va être le vestiaire du temps.
0: Oula.
1: Où il y aura tout un photobooth autour d'un déguisement, etc. Une manière de remonter un peu les époques, vu qu'on a 120 ans d'histoire, on peut remonter dans pas mal de...
0: Avec aussi le centre social des mille et une familles, c'est quoi Raphaël, comment il s'appelle le...
1: Raphaël, tout à fait.
0: Qui présente aussi des ateliers créatifs. Vous les avez tous mis encore, Louis, au fond du parc, parce que généralement ils sont tout à fait.
2: C'est vrai qu'ils sont à la même position.
0: Ouais. Voilà, voilà. Et c'est très sympa. Hein. On rencontre, alors, tout le monde vient, vous pouvez faire des petits bricolages. Il y a des gens qui sont un peu plus experts qui vous apprennent. Tout ça se fait en discussion et en.
1: Voilà.
0: Hein, en échange
1: en
0: très,
1: bon
0: très, très, très sympa. Voilà. Évidemment, nos amis du Récif qui font un atelier participatif.
1: Tout à fait.
0: C'est quoi un atelier participatif?
1: Alors là, ça va être plutôt un atelier créatif enfant-famille.
0: D'accord.
1: Donc, ils vont proposer des jeux qui sont vraiment pour toute la famille.
0: Expo du parc de tes rêves, par l'association PAVE.
1: Pavé, ouais. Tout à fait.
0: Et c'est quoi ça?
1: Alors, en fait,
0: j'ai envie de découvrir tout ça. Hein.
1: Suite à une kermesse qu'ils avaient réalisée en 98 à la Gerbe, ils ont décidé de redemander aux élèves des écoles aux alentours de dessiner le parc de leurs rêves. Donc, il va y avoir les dessins de la classe de CE2 de l'école élémentaire Curie. Il y aura également la grande section Garnier et plein d'autres encore. Je les ai pas toutes en tête.
0: Alors, il y aura nous avec un plateau, voilà, où on interviewera les bénévoles de l'association. Bien sûr, Nancy, si elle est là. Bien sûr, votre président, dont je ne me rappelle plus le nom, qui a un joli nom aussi.
1: Alors... Est-ce notre qu'il est nouveau toujours... président.
0: Ah bon, parce que moi je connaissais l'ancien. Guy
1: Castelnau.
0: Exactement. Guy Castelnau, voilà.
1: Qui sera présent et qui fera un magnifique discours au moment de l'apéritif sur
0: donc,
1: scène.
0: C'est qui le nouveau président alors?
1: C'est Julien Raffaillac.
0: D'accord.
1: Qui a pris la présidence suite à l'Assemblée Générale. Il y a très peu de temps.
0: D'accord, donc c'est tout nouveau.
1: C'est tout nouveau.
0: Mais c'est vrai que c'est un lieu de vie. Je vous raconte une minute, je prends pour vous raconter une anecdote. J'ai un copain qui est fils de protestant et qui m'a rendu un service sympa. Donc je lui avais ramené du vin et des olives et de la lavande de la Drôme où je vis la moitié du temps. Et donc pour lui donner, on se donne rendez-vous à la Gerbe le jour de la guinguette et il vient. Et il dit, ça me rappelle tellement de souvenirs de venir là, parce qu'il venait prendre des cours de flûte, je crois, avec Claire Garonne. Et Claire Garonne, qui est en plus une maître de chœur que je reçois régulièrement ici, parce qu'elle fait des concerts de choristes extraordinaires. Voilà, donc c'est dans la vie de beaucoup de Montpelliérains, la Gerbe, qu'on n'oublie pas ça. Voilà, c'est pas un lieu où on vient qu'une salle de spectacle, c'est plus que ça. Au niveau de l'affect.
1: C'est un petit village dans un village. Non.
0: Exactement. Et donc tu verras nous. Et puis, il y aura les jeux en bois de Stratagème, qui est quasiment là depuis le début. Hein. Comment il s'appelle? Alain.
1: Alain, tout à fait, qui sera présent.
0: Voilà. L'atelier de dessin, les tables à dessin, avec le jeu de mots.
1: Qui est une récente association, qui maintenant est hébergée chez nous, et qui sera en association régulière à partir de septembre.
0: D'accord.
1: Et qui propose des ateliers d'art plastique... tout type, de la gravure, du modèle vivant.
0: Et puis Persona, on en a parlé avec Isabelle,
1: bien
0: qui
1: sûr.
0: Fera des ateliers d'écriture. Le stand, il est toujours au milieu?
1: Toujours.
0: Voilà, avec des crêpes? Pas.
1: Alors, le
0: Qu'est-ce
1: stand
0: qu'on fait
1: de l'espace
0: cette année
1: jeune?
0: Ouais, les stands des à quoi? La boisson?
1: Alors non, cette année, on est sur un stand fraîcheur.
0: D'accord.
1: Au vu de la chaleur que nous allons avoir. On part sur des Mister Freeze et on va proposer également le dessert.
0: D'accord.
1: Pour,
0: il y a toujours. Bon, c'est vrai qu'il est très central hein, par rapport.
1: Là,
0: à
1: ils vont être au niveau du tilleul, donc pas très loin de la terrasse.
0: C'est problématique aujourd'hui la chaleur. Là, vous l'appréhendez pour samedi?
1: on a l'habitude, ouais. On l'a vécu l'année
0: dernière. C'est rare, voilà. moi, l'année dernière, j'étais pas là, mais j'ai fait les deux autres ou trois autres avant, et à chaque fois, on avait très chaud. Je veux dire, c'était, voilà, c'est un problème. Après, évidemment, Zadigo Zinc.
1: Tout à fait.
0: Qu'est-ce qu'ils font pour en parler ?
1: Ils vont proposer des petits ateliers créatifs pour les enfants. Il n'y a pas encore de précision sur ce qu'ils vont mettre en place.
0: Donc venez en famille, il y a une jauge hein, quand même, hein. 200 personnes, pas plus quand même, si.
1: À peu près,
0: ouais.
1: Mais on va dire que comme ça c'est roule, assez large, c'est assez large sur les horaires.
0: Sachant qu'il faut s'attendre, surtout s'il fait chaud, comme il y a 3 ou 4 ans quand il a fait très chaud, est-ce que les gens ne viennent pas tout de suite à 3 heures, mais plutôt...
1: On a été agréablement surpris l'année dernière,
0: ils sont venus tôt,
1: on avait
0: quand même.
1: Déjà pas mal de monde à 15 heures.
0: Et puis il y a des masses avec Marion, je crois. Enfin, je sais pas qui sera là.
1: Margot,
0: qui est vraiment hyper présente, qui a repris la suite avec brio d'Ademas, parce que c'est un bel événement aussi Ademas. Moi, j'adore les guinguettes comme ça, les lieux où il y a toutes les associations qui se réunissent, parce que j'y vais avec mon petit micro. Alors, t'en penses quoi ? C'est super. Puis c'est un moment de faire du lien. De faire du lien de quartier, et c'est vraiment le rôle essentiel de la Gerbe.
1: Il y aura également la compagnie Solis qui sera dans la grande salle, qui proposera des ateliers de théâtre, enfin les restitutions des ateliers qu'il a fait tout au long de l'année avec ses groupes.
0: Il n'y aura pas les armes cette année ?
1: Il y aura 4 de combat. On n'aura pas sabre laser cette année, mais ils seront présents, ils feront une démonstration dès 15h.
0: C'est un beau spectacle.
1: Dès le départ.
0: Ça. Donc ça, pas donc à l'intérieur ou à l'extérieur ?
1: Extérieur.
0: Extérieur.
1: Devant la scène.
0: C'est vrai qu'en salle, c'était très impressionnant, les sabres laser.
1: Oui.
0: Voilà. Donc à l'intérieur, par contre, il y a autre chose. Donc.
1: Oui, ça sera que du théâtre cette année.
0: D'accord.
2: Il y a le yoga aussi à l'intérieur.
1: Il y aura en salle jardin des ateliers de yoga, donc de 16h à 18h. Un premier atelier adulte et ensuite un atelier enfant. On aura également de la démonstration de swing. Avec Montpel Swing qui sera là devant la scène. Et bien sûr, on aura nos concerts. Donc, il y aura l'école de musique
0: voilà,
1: Imagine.
0: On en parle tout de suite. Le dernier dans le village, je dirais, des assos et des bricolages, il y a la bricole donc, qui sera tenue par
1: tout
0: Agathe.
1: Tout à fait.
0: Voilà, je crois que je les ai tous dit. Donc, la scène extérieure, donc ça, c'est de 15h à 18h.
1: Tout à fait.
0: Voilà, à partir de. Après, c'est place au son, à la musique et à la fête. C'est pas que ça soit pas la fête avant, mais bon.
1: C'est ça.
0: Donc à 18h, il y a Arnaque au tango avec une initiation de démonstration au tango. T'as réussi à garder tout, Alexandra ?
1: Pratiquement. Pratiquement.
0: Parce qu'entre des fois, entre un flyer et la réalité, des fois, c'est.
1: Ah, c'est ouais. Sûr. Donc ça sera pas du tango, on aura du swing qui sera
0: d'accord.
1: Proposé en démonstration. Parce que malheureusement, ils ne pourront pas être parmi nous ce jour-là.
0: Et donc, sur la grande scène extérieure, ça commence à 17h45.
1: Tout à fait.
0: Jusqu'à 18h30, c'est l'école Imagine qui
1: oui.
0: Fait un concert.
1: Oui, qui fait un set avec leurs élèves.
0: Avec leurs élèves, sur quoi c'est des chansons qu'ils ont apprises, sur lesquelles
1: exactement.
0: Ils ont travaillé. Après, My Groove.
1: My Groove.
0: Faut pas oublier qu'elle est funky, funky. My Groove, donc, est un concert d'élèves encore.
1: Tout à fait.
0: Et à 20h, entre 20h et 20h30, on retrouve notre ami Chaïko.
1: Tout à fait.
0: Chaïko, je rappelle, c'est le Forum de la musique. C'est un mardi par mois sur l'antenne de Radio FM+. C'est un concert par mois, le dernier ou le premier dimanche de chaque mois à la Gerbe. Et là, donc, Chaïko aura la scène pour elle de 20h à 20h30. Sachant que j'en rappelle, tiens, puisqu'on est dans le bénévolat et tout ça, que... Chaïko recherche 2 bénévoles pour l'année prochaine.
1: Tout à fait.
0: Je rappelle bien, on a fait un petit message de pub qu'on balance régulièrement, mais plus on en parle, mieux ça vaut. Voilà, tout à fait. Et puis, donc c'est toujours ça, la scène extérieure, 20h45, 21h30, Chemin des Cimes, le concert de la chorale Sunny Chorus. C'est des nouveaux, tout ça, ou c'est des gens qui vous suivent aussi depuis plusieurs
1: années ?
0: Alors
1: ça, ce sont des associations, en tout cas la chorale Sunny Chorus et le Forum de la Musique, ce sont des associations qui sont hébergées au sein de nos locaux. Sunny Chorus, ça fait quelques années maintenant, je crois que c'est la 3e année qu'ils sont avec nous. Et l'école Imagine et My Group, bien sûr, sont des partenaires du quartier.
0: C'est sympa cette vie de quartier.
1: Tout à fait.
0: Il dit qu'il n'est pas loin, mais c'est loin le maçon, c'est là-bas, ça la perpète le maçon.
2: Oui, mais disons que c'est le
0: c'est
2: premier.
0: C'est Mas-Drevon, l'endroit, c'est pas
2: vrai.
0: Ça, ouais. Perpète, pour le quartier.
2: Et c'est le plus proche du centre-ville, quoi. Dès qu'on rentre dans le centre-ville,
0: n'importe
2: c'est...
0: quoi les services civiques.
2: C'est le rondelet.
0: Non, mais ce qui est l'essentiel, c'est de vivre. C'est vrai qu'on voulait aussi travailler avec l'école Marie de Sévigné. Il n'y a pas longtemps, il y a eu la rue est à nous, dans le quartier aussi, qu'on a relayé, évidemment. C'est quand même une vie de quartier extrêmement riche, je trouve.
1: Oui. Il s'en passe
0: jusqu'à Figueroles.
1: Tout à fait.
0: Figueroles qui est un peu mouru quand même.
1: Oh, quand même. Avec justement les associations telles qu'ADEMAS et toutes
0: ouais, les... Alors, si, il y a une chose qui est chouette, c'est la rue du Général Vincent avec tous les ateliers d'artistes, là. Mais moi, j'ai connu le Figueroles quand il y avait encore la pleine lune, etc. C'était quand même encore beaucoup plus vivant. Quand tu traverses maintenant la place de Figueroles, c'est quand même mortibus, rasibus. Il n'y a rien. Il y a l'épicier, il est fermé. La pêcherie, c'est fermé. Et je sais pas, il y a un bar, je crois, de la bière, mais couvre tard le soir.
2: Non, je crois qu'il a fermé.
0: Il a fermé aussi, ben voilà. Non, c'est dommage parce que c'est vrai qu'il a été rénové ce quartier. En définitive, la rénovation n'a pas suivi au niveau activité. C'est dommage. Donc l'activité, nous, on va la faire samedi à la Gerbe.
1: Exactement.
0: Donc à l'intérieur, donc dans la salle Bruni-Sart, tu le disais, Alex, c'est la compagnie soliste, donc du théâtre.
1: Tout à fait.
0: Et à 17h30, un spectacle, des ateliers de la compagnie soliste.
1: Oui.
0: D'accord, avec un atelier participatif. C'est très sympa et en plus, il fait bon dans cette salle.
1: Hein, il fait très bon dans cette
0: voilà.
1: salle.
0: Voilà, il va y avoir du monde, le théâtre va vraiment, hein, cette année, ça va être attirant. Et puis, il y a la salle jardin. La salle jardin, c'est la petite salle qui est derrière, comme
1: tout
0: ça.
1: Tout à fait.
0: Où il y a, de 16h à 18h, un atelier yoga, comme le disait si bien Louis.
1: Exactement.
0: Voilà. Il y a deux ans, il y avait un jeune homme qui était venu, qui avait un jeu écolo. Tu devais... mettre tu avais des objets que tu devais mettre sur ce qu'il mettait le plus longtemps ou le moins longtemps à se détruire, tu sais. Et c'est pas une association qu'on a retrouvée, mais il était venu une fois. Mais c'est vrai que vraiment, venez passer, venez-y, et puis vous y restez le temps que vous avez envie.
1: Exactement.
0: Voilà. Laissez-vous porter.
1: Et on aura dans l'orangerie notre expo photo sur les archives justement des 120 ans de la Gerbe que Louis
0: Tu vas nous en parler
1: depuis quelques temps.
0: Tu vas nous en parler. Alors, on a encore 35 minutes. On va mettre une belle musique, encore du funk avec Shailene. 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

0: Ah, ça fait du bien d'entendre une musée jusqu'à la fin. Hein, parce que souvent, on chante parce qu'on a tellement de choses à dire. Là, on a plein de choses à dire, mais c'est bien d'entendre les quelques dernières notes, là, bien dynamiques. Vous êtes bien sur Radio FM+, il n'y a qu'une radio comme ça qui a ce dynamisme-là de 10h10 à 10h45. C'est Johan qui nous accompagne derrière les platines. Et merci à toi, Johan. Des fois, je dis Johan. Enfin, le pauvre, il a tous les prénoms. Et puis, nous sommes en compagnie d'Alexandra et de Louis qui viennent nous parler de ce qui va se passer samedi à la Gerbe, la guinguette artistique, le 27 juin 2026, qui s'ouvre à 15h. Voilà, donc vous pouvez même venir en évitant les grosses chaleurs. On va donner plein de renseignements pour la fin.
1: Tout à fait. Hein ? Petite info pratique.
0: Plein d'infos pratiques. Donc, c'est samedi.
1: Tout à fait.
0: 15h. Là, il y aura de la restauration, bah, on va parler bouffe un peu.
1: Hein. Bah, important.
0: Hein, parlons de la restauration. Allez-y, comment ça va se passer, la restauration ?
1: Alors, la restauration, ce sont les mamans bénévoles du centre social Mille et Une Familles qui vont s'en occuper, qui vont proposer un repas à peu près comme l'année dernière, avec brochettes, salade marocaine, quelque chose de frais, mais en même temps de très très bon, de très goûtu. Donc, qui sera proposé. Il y aura également.
0: À partir de quelle heure ? 19h le soir ?
1: Oui, je pense. Ça sera à partir de 19h. Donc, tout au long de la journée, on pourra manger des petits Mister Freeze pour se rafraîchir auprès du stand de l'espace jeune. Et également, on aura notre buvette avec des petits demi bien frais, avec des petits sirops.
0: Ouais, voilà, des choses un peu maison aussi.
1: Exactement.
0: Ouais, c'est bien. Et donc, c'est 19 rue Chaptal.
1: Tout à fait.
0: Il y a le tramway, pas loin.
1: Oui, il y a pratiquement toutes les lignes de tram à côté.
0: Il y a les bus pas loin, il y a tout pas loin, il y a la marche à pied pas loin, et il y a même, si vous venez de loin comme moi, il y a le parking en bêta qui est pas loin non plus.
1: Exactement. Si vous voulez vraiment, voilà. Il n'y aura pas de parking sur place.
0: Non, voilà. Et surtout, ne venez pas en voiture, parce que ça, c'est un peu compliqué de se garer.
1: Tout à fait.
0: Donc ça, j'ai bien dit tous les horaires. Je voulais dire un mot avant de nous quitter, Alexandra, sur aujourd'hui.
1: Juste un petit détail très important. On ne prend pas la carte bleue.
0: D'accord. Donc se munir d'espèces.
1: Puisqu'on a notre monnaie locale qui sont les bidules. Oui. Et donc tout 1 € est égal à 1 bidule. Mais effectivement, il faut venir avec de l'espèce.
0: Et pourquoi bidule ?
1: Et bidule parce que c'était le chat de l'association La Gerbe pendant des années, jusqu'en août 2023.
0: Il avait plus de 22 ans, voilà, quand il est parti bidule, voilà. Mais je crois l'année dernière, il y avait un autre chat qui a pris la
1: Suisse. Il y a un autre chat, tout à fait, qui s'appelle Katoun, qui sera elle aussi présente, sûrement. Mais après, il y a peut-être trop de monde pour elle. Donc.
0: Et il y avait même un moment où on payait en monnaie bidule ou en poney. Il y a ça toujours.
1: Toujours.
0: À l'entrée, tu donnes tes sous et tu as des petits tickets pour aller les dépenser.
1: Exactement.
0: C'est bien ça. C'est bien ça. Non, mais c'est vrai que bon, d'abord, ça évite les manipulations d'argent partout. Et puis, il y a toujours quelqu'un au stand comme ça. D'ailleurs, les 3-4 ans de nuit, c'était la même personne qui le faisait. Je ne sais pas si c'est toujours la même.
1: Toujours.
0: Et bien voilà. Donc, on va être content de la retrouver samedi. Et puis, comme toutes les associations, et je voulais vraiment le dire, il faut soutenir la Gerbe.
1: Il faut soutenir la Gerbe.
0: Donc, par du bénévolat, par des sous. Il y a plein de tout est possible. Donc pour contacter la Gerbe, par courrier, c'est Association La Gerbe, 19 rue Chaptal, à Montpellier. Vous pouvez envoyer votre chèque à l'ordre de la Gerbe et bien sûr un reçu fiscal vous sera renvoyé par courrier. Si vous voulez contacter la Gerbe, c'est lagerbe@numericable.fr et aussi https, vous connaissez le truc, sur Eloasso, association La Gerbe. Vous pouvez aussi donner sur Eloasso. C'est un moyen sûr aussi. Hein, et en plus, c'est Eloasso qui vous fournit le reçu fiscal.
1: Le reçu.
0: Donc, c'est du boulot en moins pour les gens de La Gerbe. Hein.
1: On accepte.
0: Voilà.
1: On accepte.
0: Et puis vraiment, évidemment, tout ça, c'est sécurisé. Un petit mot, Alexandra, pas Louis parce qu'il s'en va, j'ai compris, sur cette dernière semaine. Bien sûr que le projet, c'est samedi, c'est les vacances après, mais il y a déjà des plans pour la rentrée ?
1: Oui, il y en a quelques-uns.
0: Ouais.
1: On est sur le démarrage, on va dire. Il y a déjà tout le côté association, location de salle avec nos associations régulières. Le démarrage, l'Antigone des assos, qui sera le 6 septembre.
0: Il est tôt cette année.
1: Ouais. Il est tôt, tout à fait. Apparemment, il sera toujours tôt.
0: D'accord. J'espère qu'il ne fera pas aussi chaud. Parce que bon.
1: Ça avait été quelque chose.
0: Ouais, il y a une ou deux fois où oui, c'était une grosse souffrance, la chaleur à l'Antigone. Bien que nous, on a la chance avec les radios d'être au bord de la première place, donc à côté, en face du club de la presse. Et là, il y a des arbres. Mmh. Ah, on est sous les arbres. Voilà. Elle est où d'ailleurs l'association ?
1: Ça dépend. On n'a jamais été plus ou moins au même endroit. Cette année, on était très très bien placés. On espère être.
0: Mais plutôt en haut ou plutôt au bord du Lez ? Oui, c'est plutôt en haut. Et si vous êtes une association, vous nous écoutez, vous pouvez louer, et on peut vous écrire pour la location de salle.
1: Bien sûr.
0: C'est intéressant. Oui.
1: Tout à fait.
0: Il y a encore des places ?
1: Il y a encore des places. Il y a toujours des places. On trouvera. Non. J'adore faire le Tetris et mettre tout le monde quelque part. Donc,
0: vous êtes contente d'être arrivée ? Enfin, vous n'allez pas me dire non, je ne suis pas contente, mais c'est une belle expérience comme ça.
1: Complètement. Ouais. Moi, je suis ravie.
0: Il faut toujours être dans la.
1: Je découvre de nouvelles compétences tous les jours. Et,
0: oui, parce qu'à la base, ce n'était pas ça, quand même. Si, c'était quand même un travail d'animatrice que vous avez fait en études.
1: Oui, plus ou moins.
0: Ouais, vous aviez dit le nom tout à l'heure, mais je n'ai pas bien.
1: Alors, je suis animatrice de la vie associative au sein de l'association. Et responsable de l'espace jeune, effectivement.
0: Non, mais de vos études, si je me rappelle, avant, moi, j'avais fait une formation de animatrice socioculturelle. Voilà, c'était ça.
1: C'était à peu près ça. Ouais, moi, j'étais coordinatrice de projet.
0: Et Louis, ça t'a donné envie de continuer dans cette voie-là ?
2: Franchement, le lien avec les enfants, ça m'a donné envie de continuer à travailler avec eux, en tout cas, ouais. Parce que c'est sûr que d'être entouré d'enfants comme ça, c'est ultra agréable et ça fait vraiment du bien de pouvoir aussi rejouer avec eux et tout.
0: Okay. Et tu vas rebondir sur une formation, tu sais ce que tu vas faire après ? Bon, les vacances, ok, on a bien compris tous, les vacances, nous aussi, nous.
1: C'est important.
0: Voilà. Oui, c'est très important. Ouais. En ce moment, on nous fait croire que quand les vacances, tout ça, c'est la paresse. Non, non, c'est bon aussi les vacances. Et la paresse aussi, c'est bon. Mais tu as un projet de carrière, tu as envie de faire quelque chose de particulier ?
2: Bah, franchement, ouais, du coup, on continue à travailler avec les enfants, je voyais bien... diplôme d'état de moniteur éducateur ou d'éducateur spécialisé. Donc là, je suis en train de me renseigner là-dessus. Et je suis inscrit au CFA, donc je croise les doigts.
0: C'est chouette de faire naître des vocations.
1: Ah, c'est sympa, oui. Ouais. Mais après, je pense que quand on est passionné, c'est très facile de véhiculer.
0: Le club ado auquel ils faisaient, enfin, les plus grands, auxquels tu faisais référence, Tater, ils sont en autonomie ou il y a quelqu'un de la Gerbe qui s'en occupe qui,
1: Alors cette année, je pense qu'ils vont être un peu en autonomie. Ouais. Parce que
0: t'auras pas le temps.
1: Ils ont l'habitude.
0: Ouais. Peut-être que le travail est différent quand t'es en autonomie ou quand tu l'es pas.
1: Une très bonne question. Hein? Après, j'ai totale confiance en eux, je sais qu'ils ils sauront gérer.
0: Super. Donc, écoutez, merci Alex et merci Louis d'être venu sur ce 10-10. Hein, voilà, vraiment, ça a été un grand plaisir. Donc, on vous attend. En tout cas, Louis, Alexandra, Nathalie et Jean, qui est derrière en régie, salut Jean. On sera là pour vous écouter, pour vous accueillir, chers auditeurs. C'est peut-être le moment, il y aura Léonie bien sûr avec nous, c'est peut-être le moment de venir aussi rencontrer comment se font les plateaux radio, comment ça marche une radio. On est tout à fait disponible pour expliquer. Si vous avez envie de faire de la radio, de proposer quelque chose aussi, why not ? Et si vous voulez faire de la radio sans rien proposer, why not aussi ? Parce qu'il y a aussi toute une partie administrative dans une radio. C'est pas seulement parler derrière un micro. Merci à tous les deux, en tout cas, d'être venus.
1: Merci
0: mes
1: à
0: amitiés
1: vous.
0: À toute l'équipe. Et puis, à samedi. Et nous, on se dit à demain vendredi pour un autre 10-10. À demain. Au revoir.

0: 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Bonjour chers amis auditeurs, je suis heureuse de recevoir aujourd'hui Marie-Claude Quézac. Bonjour Marie-Claude.
1: Et bonjour ma chère Marie-Agnès.
0: Alors Marie-Claude est une amie de Radio FM+, qui réalise une émission L'écho de la solidarité sur Radio FM+, et je viens de découvrir qu'elle est aussi éprise d'écriture et de poésie, donc je suis heureuse de la recevoir. Alors Marie-Claude, tu as fait des études à l'université Paul-Valéry et également à Toulouse.
1: Oui, tout à fait.
0: Et c'était des études...
1: Alors j'ai fait l'étude de psychologie.
0: De psycho.
1: Et donc j'ai toujours eu envie de faire la psychologie et la clinique. Donc je suis allée faire mon master de psychologie clinique à Toulouse pour compléter ma maîtrise que j'avais eue à Montpellier, à l'université de Montpellier.
0: D'accord. Ouais. Et ta vie professionnelle, tu as exercé dans ce domaine ?
1: J'ai exercé toute ma vie dans
0: toute
1: ce domaine.
0: Ta vie.
1: Ça a été parce que ça a été un peu au départ, ça a été un choix un peu pour à défaut, c'est-à-dire que ma vocation première c'était le journalisme.
0: Oui.
1: Et à l'époque, mon père qui était inspecteur de presse me disait, tu sais, de ma génération, les filles, les femmes, tu vas être condamnée au chien écrasé, etc. Et moi, je me voyais grand reporter.
0: C'est gentil.
1: Non, mais il avait pas tort.
0: Il avait pas tort.
1: Voilà.
0: Oui.
1: Et c'était plutôt un souci parce
0: oui,
1: que
0: oui.
1: Il savait que j'aimais ça. Et puis après c'est vrai que à l'époque les écoles de maintenant il y a des écoles de journalisme même à Montpellier, mais à l'époque il fallait aller je crois en Suisse, ça coûtait très cher et moi je ne voulais pas coûter trop cher à mes parents. Donc pas tout à fait comme ça par hasard, on m'a parlé, j'ai une copine qui m'a dit ah ben ça y est, la psychologie ça existe à Montpellier, à l'université de Montpellier, donc bingo, j'ai choisi ça. Voilà.
0: Alors là, j'ai un livre de poésie, mais alors, depuis quand caresses-tu cet amour pour la poésie ? Ça date de quand ?
1: Alors, déjà, mon amour pour la lecture et l'écriture, j'ai su lire très, très, très, toute petite, très jeune, et j'ai lu énormément. J'étais vraiment, vraiment, c'était accro, et d'ailleurs, quand je baissais un peu mes notes, mes parents me punissaient un peu de lecture, donc me supprimaient, voilà. Et l'écriture est venue en même temps. Et c'est vrai que pour moi, lire et écrire et parler, du coup, avec tout ce qu'on peut acquérir, c'est quand même une vocation. Et très tôt, j'ai eu envie d'écriture, j'ai écrit.
0: Mais si ton père était journaliste, il y a un peu un terreau.
1: Il n'était pas journaliste, il était inspecteur de presse.
0: Ah, oui, pardon,
1: Les milieux de presse, donc il connaissait très très bien.
0: C'est un peu un terreau pour l'écriture,
1: exactement.
0: Pour la lecture.
1: Et c'était, c'était mes parents d'ailleurs étaient, je crois qu'ils étaient doués pour l'écriture aussi, notamment ma mère. Et moi après, c'est venu quand même vraiment beaucoup de moi, D'ailleurs, dans mon silence d'enfance, parce qu'enfant j'étais très silencieuse, j'avais déjà cet amour-là. Et évidemment, la poésie c'est venu en même temps que la lecture que la lecture.
0: Est-ce que tu pourrais nous citer des poètes qui, de par qui leur art poétique, pourraient avoir tenu un rôle important dans ton inspiration et pourraient t'avoir stimulé ?
1: Alors, dans mon inspiration, en tout cas dans ma stimulation, je vais en citer quelques-uns, mais il y a énormément. Après, ça dépend des poèmes aussi, ça dépend, voilà. Mais par exemple, je vais commencer par « Je suis une inconditionnelle » de García Lorca. García Lorca, qui est un grand, grand poète. Et d'ailleurs, j'ai lu récemment qu'il était quand même consacré en Espagne comme le plus grand poète, le meilleur poète, qui malheureusement a été tué pendant la guerre, assassiné par la junte militaire, parce qu'il avait des idées assez révolutionnaires et très humanistes. Et García Lorca a écrit notamment le Romancero Gitano, c'est-à-dire qu'il était d'une famille très bourgeoise, mais très tôt, il a glorifié les gitans. Et jeune, j'ai appris pas mal des poèmes du Romancero. Et puis après, il a écrit aussi après Poète à New York. Et ça m'a beaucoup plu parce que, et d'ailleurs, j'étais allé voir un spectacle, j'avais eu la chance de voir un spectacle à Madrid où on parlait de cette époque où il a été reçu en grande pompe à New York. Mais il n'a pas du tout aimé les États-Unis.
0: Ah bon?
1: Il n'a pas du tout aimé New York. Bon, il y est resté un certain temps, il a eu des échanges avec de grands intellectuels, il a eu cette reconnaissance et tout ça. Mais en fait, lui, ce qui lui manquait, c'était sa tierra, la tierra du sud, la tierra d'Andalousie, et la tierra de los gitanos, voilà, donc la terre des gitans. Donc voilà.
0: Et oui, mais moi j'aime beaucoup aussi ce romancero gitano, oui. Verde, que te quiero verde, ah, et tout, oui, ça. Oui. C'est tellement beau. D'autres poètes, peut-être. Tu parlais de Neruda.
1: Oui, alors j'ai parlé de Neruda, qui a été quand même aussi vraiment un poète transgressif, qui a dû partir en exil, etc. Donc c'est un peu la même chose. Je pense que mon petit côté un peu transgressif, je le retrouve dans mes lectures de poèmes et dans mes préférences. Et notamment, il a écrit un poème, Neruda, qui s'appelle « Je ne t'aime pas » et qui est assez extraordinaire parce qu'il déclare sa flamme à une femme et il lui dit qu'en fait, si elle n'est pas inconditionnelle et jusqu'à l'éternité, si elle n'est pas là pour l'aimer inconditionnellement jusqu'à l'éternité, ben, du coup, il ne l'aime pas. Enfin, c'est assez extraordinaire quand même. Après, Baudelaire, évidemment, qui a célébré entre autres « L'homme et la mer étant aussi une partie de mes passions, et puis Apollinaire, qui entre autres avait écrit « La Tzigane », donc voilà quoi, et puis Éluard aussi, qui a écrit « Liberté », et Paul Éluard, voilà. Oui. Et ben après, je pourrais en citer d'autres, mais déjà, c'est les noms qui me reviennent un petit peu là, à ce moment-là.
0: Alors, tu m'as fait découvrir un livre de tes poèmes, publié en 1996. Alors, ces poésies, elles ont été écrites quand ?
1: Alors, elles ont été écrites justement. Alors, en fait, cette période d'écriture, parce que j'ai écrit aussi des contes et des nouvelles aussi, c'est une période qui a dû commencer vers l'année 94 à peu près. Mm-hmm. Et ça a duré un peu après l'édition de ce livre-là. D'accord. J'en ai écrit aussi pas mal. C'est venu pendant une période où j'ai vécu des choses extrêmement compliquées, douloureuses, très douloureuses dans ma vie, où heureusement je n'ai pas craqué, parce que j'avais des enfants et qu'il fallait tenir absolument, malgré tout. Et du coup, je pense que c'était une façon d'évacuer toute cette souffrance, puisque je me suis mise à écrire d'un coup. Alors, j'ai toujours écrit, mais là, je me suis mise à écrire, et notamment de la poésie. Et pour moi, la poésie, elle coule. C'est-à-dire qu'il y a comme une espèce de musique. D'ailleurs, j'ai une amie qui était dans les milieux à l'époque, elle m'avait dit, si tu veux, on peut mettre en musique, etc. Bon, puis après, ça s'est pas fait, et je suis passée à autre chose. Mais ça s'est coulé comme ça, ça s'est coulé en mots, etc. Et j'écrivais jour et nuit. J'avais toujours un bloc à côté de moi. Je pouvais me réveiller dans la nuit, écrire. Oui. Je pouvais écrire dans le bus, dans le train, partout. Et donc, c'est arrivé. Et à ce moment-là, ça a été vraiment... Je ne sais pas combien de poèmes j'ai pu écrire, mais il y en a eu énormément. Et celui-là avait été édité à un moment particulier où je connaissais une dame, celle qui a fait la couverture, là, qui a peint la couverture, et qui m'avait présenté un petit peu des gens. Et j'avais notamment fait la connaissance d'un éditeur à 7 qui était d'accord pour m'éditer, donc je l'avais fait, et puis on avait prévu que les bénéfices de ce livre partiraient pour mon association, parce que j'avais créé, on va parler de mon histoire africaine aussi après.
0: Oui. Alors les illustrations sont d'Anne Erika Gilliatt. Voilà. Et oui, c'est effectivement, tu le disais, mais le fait d'écrire, c'est cathartique, ça soigne énormément. Ah oui, ça aide, c'est quelque chose de phénoménal.
1: Tu peux le dire toi-même.
0: Oui, je le dis aussi, je le sais. Et tu as eu un grand prix quand même, raconte-nous.
1: J'ai eu des grands prix.
0: Oui, des grands prix.
1: J'ai eu des grands prix, notamment celui de l'ambassade de France à Dublin. À Dublin, ça m'a payé un voyage. En fait, ça a été magnifique. J'avais un petit hôtel rococo. Il m'avait pris un petit hôtel rococo devant la mer d'Irlande, donc c'était superbe. J'ai rencontré, on en parlait un petit peu tout à l'heure off avec notre technicien. C'était vraiment des gens. Je me suis rendu compte, combien tous ces gens-là qui avaient une langue différente aussi, hein, que ce soit en Écosse, etc. Entre eux, ils avaient une complicité qui n'était pas la complicité avec les Anglais, anglaises. Voilà, donc j'ai passé un séjour extraordinaire. Oui. C'était le second prix de l'ambassade de France. D'accord. Alors, je pense que j'ai eu une médaille, je ne me rappelle plus, mais voilà. Et puis, il y a un prix aussi qui a beaucoup compté pour moi. C'est le prix, j'ai été consacré à... Je ne sais plus comment ça s'appelait, ce prix. C'était chez Georges Sand.
0: Oui.
1: Et j'ai dû monter après, je suis montée. Alors, oui. au moment où j'ai dû le recevoir, j'avais le premier prix. Hein, au moment où j'ai dû le recevoir, la marguerite d'or, ça s'appelle. J'ai une marguerite d'or qui est dorée à l'orfin, etc. Oui. Et en fait, ils ont accepté que je ne sois pas là, puisque j'étais en Afrique à ce moment-là. Oui. Voilà. Et quand je suis revenue, je suis allée avec mon fils dans ces pays un peu que George Sand a aimé beaucoup. Et je suis allée recevoir ma marguerite d'or avec une présidente absolument adorable, une dame merveilleuse, etc. Voilà, puis après j'ai eu pas mal d'autres prix.
0: Alors ce livre s'appelle « Couleur de femme, la quintessence de la féminité ». En composant cet hymne à l'amour et à la beauté, Marie-Claude égrène des poèmes aux rythmes ondulants, évocateurs des parfums d'Orient. Empreinte de ses senteurs et rêves orientaux, une vie où la féminité se veut haussée à son paroxysme, réalise son évolution depuis la tendre enfance à la maturité de la femme en quête d'absolu, écartelée volontaire entre amour et liberté. La lune, symbole très présent de la féminité, semble veiller sur des joyaux inestimables. Suprématie de l'amour, pureté de la tendresse, fierté de la beauté. Impératrice incontestée, la dualité règne. Éternel mythe de la femme amazone et amante, reine et esclave, fière déesse et femme soumise. Avec Couleur femme, Marie-Claude Guézac offre au lecteur la fragilité limpide des larmes de cristal et l'éclatante dureté du pur diamant, souveraine dualité de la femme. Nous allons aller maintenant à la rencontre de ta poésie.
1: Alors, c'est très gentil parce que tu as accepté de lire.
0: Oui.
1: Ce que j'ai du mal à faire, moi, quand c'est quelque chose que j'ai écrit. Donc c'est très gentil, je te remercie, Marie-Agnès.
0: Enfance captive. Dans l'ombre du sérail, où s'étirait le temps, chemina mon enfance, rêve de pur diamant. Sur la lune diaphane qui ondulait parfois en une danse vive et lascive à la fois. La solitaire infante du rêve ouvrait la manne, sultante triomphante, odalisque captive, l'enfant teinté corail tissa des fils d'argent se mêlant au vermeil, puis, dans sa folle errance, atteignit le soleil pour rallier Byzance à l'Orient s'unissant. Et on sent bien l'influence orientale.
1: Orientale aussi, qui est importante pour moi aussi.
0: Dans ce poème. Alors, ode à la lune. De la noirceur a jailli notre monde. Fière, insoumise, elle a quitté la ronde. Et le soleil, son frère de lumière, elle poursuivit sa course solitaire en dévoilant la vie et ses mystères. Dans un halo, elle apparaît royale. Tout glissement, elle flotte, éthérée, voilée de brume dans sa lueur glacée. La lune femme à l'âme orientale, belle, inquiétante, amoureuse rêvée, temps qui s'enroule, éternelle naissance, elle est gardienne de notre jouissance, nous révélant la pureté sacrée, là où les hommes ont trouvé le péché. Elle se masque, disparaît dans la nuit, lumière noire, pouvoir incantatoire de nos divines et antiques mémoires. Puis, brusquement, la voilà qui surgit, pâleur d'opale, aveuglante clarté, révélation de la dualité. De ces deux faces, elle se rend maîtresse. De leur union, elle est grande prêtresse. Lune fatale, majestueuse amie, du masculin au féminin uni. Et s'ensuit une belle peinture, je suppose que c'est une gouache, on dirait d'une femme qui déroule un textile,
1: oui,
0: un tissu,
1: un genre de d'écharpe.
0: Un châle, et sous le halo de la lune. Et maintenant, délivrance. Monde en gestation, vers lui elle s'incline, lorsque les mouvements de l'issue lui font signe. La douleur l'écartèle, elle demeure digne. Alors arrive l'heure, délivrance divine. En elle se déchire le voile de l'attente. Le désir suspendu devient poussée violente. Les forces décuplées par cet arrachement, souffrance qui unit en rendant différent, pour permettre à la vie de se perpétuer, la terre du futur en un cri s'est muée, rupture consommée, cordon qui se dénoue avec cette autre d'elle, un amour elle noue. Lorsqu'enfin s'accomplit cet éternel mystère, la sauvage femelle se mue en tendre mère. Elle vénérera l'enfant qui, départ d'elle, redevenant ainsi fière amante immortelle. Merci Marie-Claude, c'est beau.
1: Merci Marie-Agnès.
0: Nous allons écouter la, comme musique, tu as choisi
1: Alors, Agalopar. J'ai choisi Agalopar, donc à galoper, qui est une chanson qui était devenue, c'est tiré d'un poème, alors c'est interprété par Paco Ibáñez, et c'est un poème qui a été écrit par Rafael Alberti, qui est un grand, qui était un ami de Lorca, justement mon poète préféré, et qui est un grand poète espagnol qui a dû fuir pendant la guerre d'Espagne, puisqu'il était républicain, et cette chanson est devenue très vite en Espagne, elle est devenue un hymne à l'indépendance, à la révolution et à la révolte contre le pouvoir qui s'était mis en place. Voilà, à galoper, et c'est très beau parce que c'est vraiment, on galope et on essaye de s'enterrer dans la mer ou dans la terre si on peut.
0: Oui, et voilà. C'est chanté par Paco Ibáñez.
1: Et c'est chanté par Paco Ibáñez, voilà. Oui.
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0: Bon, chers amis auditeurs, vous voilà de nouveau dans l'univers de Jardin d'Isis avec Marie-Claude Guézac.
1: Nous avons bien galopé avec Paco Ibáñez.
0: Ah, c'était très beau. Alors, dans ce livre Couleur de femme, tu chantes l'Afrique au travers de la femme. Comment est né cet engouement pour l'Afrique, Marie-Claude?
1: Alors, cet engouement, il est né par hasard. Alors, j'ai beaucoup voyagé dans ma vie. Et ce qui était curieux, c'est que je n'étais jamais complètement à fond sur un projet de voyage en Afrique. Mais parce qu'en moi, j'avais la conviction profonde que un jour ou l'autre la vie m'y mènerait, et j'ai bien fait parce que j'ai rencontré à ce moment-là j'avais des copains qui étaient partis en Afrique faire un petit peu ce qu'on appelle de l'humanitaire, qui a changé un peu de nos mots maintenant, et ils sont revenus avec des nouvelles, et puis bon, une vidéo d'une petite qui avait été opérée, très mal opérée des poignets, là-bas à l'hôpital de cette ville qui est devenue un peu la mienne maintenant, Bobo du Lasso, la deuxième ville de Burkina Faso. Et c'est un ami aussi artiste peintre qui vivait là-bas depuis longtemps, qui avait été venu passer les vacances ici dans sa famille, et qui m'avait dit si tu veux venir. Donc au mois de décembre 1995, comme vous pouvez voir, ça fait 30 ans, je suis arrivé au Burkina, et j'ai eu l'impression que je rentrais chez moi. Quand je marchais sur la latérite, à l'époque les pistes de l'aéroport n'étaient pas bitumées, j'ai eu l'impression que je rentrais chez moi. Et vraiment, ça a été un coup de cœur, ça a été une découverte, malgré la difficulté, malgré les situations, la pauvreté, etc. Pour moi, ça a été vraiment un peu comme un retour aux sources. Voilà.
0: Alors, je vais vous offrir trois lectures autour de cette thématique de l'Afrique. Terre-mère, Afrique, ma primaire, tu es ma tendre mère, l'originelle histoire de mon cœur sans mémoire, arrachée à tes terres, rendu à mes enfers, je suis le sacrifice d'un premier édifice. Tout ce feu entre en moi, m'éclate et me transcende. Tes pays sont mes rois et je suis leur amante. Je fuis, telle une louve. Enfin, je me retrouve, pareil à ces mille autres, je deviens ton apôtre. Et voici, sœur d'espoir, ma sœur de noir satin, dépose tes chagrins et brûlons dans le soir le feu de nos espoirs. Moi, la blanche rebelle, je te supplie, ma sage, retrouve ton courage et ta fière étincelle. De ton pagne, vais-toi et redis-moi l'histoire d'un Adam plein d'émoi, fou d'Ève à la peau noire. Glissons-nous dans la danse, que naissent dans la transe des désirs fous, d'amour, d'amant cœur de velours. Ma sombre tourmaline, ma mère, mon enfant, sur ma peau ivoirine, j'écrirai tes tourments. De ces noirs continents, nous redeviendrons reines, amoureuses des vents, et des hommes sans chaînes. Viens, refaisons la terre, dans l'ombre et la lumière, unis au roi du monde, nous conduirons la ronde. Un dernier poème, couleur de femme. Empourprement des cœurs, dans l'horizon d'après, s'enflamment les ardeurs, elles dansent l'été. Enchantement doré et palpitant de vie, dedans leurs flancs cuivrés, elles créent à l'envie. D'azur ou d'indigo, elles parent leur charme, voilant leur douce peau de fils tissés de larmes. Ces fileuses de lune ont l'audace divine, offrant dans la nuit brune leurs gorges opalines. Chevelure moussue, regard vert émeraude, elles œuvrent têtues et l'amour elles brodent. De les baigner en flammes, aux réserves glaciaires, sur la terre, les femmes sont folles teinturières. Et il y a un beau dessin, à la sanguine, on dirait presque, dans les brins, qui peint ces femmes. Donc c'est très beau. Alors tu as lu, j'ai lu ce poème Terre d'espoir, et tu dis, tu m'avais confié que tu as une fille burkinabèse, une sœur qui a fait de sa vie un combat.
1: Oui, ben, c'est-à-dire que mon premier séjour qui a duré 3 semaines, j'ai déjà fait un état des lieux en voyant un peu tout ce qu'on pouvait faire, puisque j'ai créé mon association Retour, tout ce qu'on pouvait faire pour apporter notre soutien là-bas. Et j'ai rencontré donc cette jeune femme. Elle était à l'époque toute jeune, puisque ça fait déjà 30 ans maintenant. Et elle était confrontée à des situations difficiles aussi au niveau santé. Et c'était l'époque où l'épidémie du sida était en train de se répandre partout, et notamment en Afrique. Et donc, elle a fait partie des pionnières dans la lutte contre le sida. Et elle s'est spécialisée, et elle continue d'ailleurs, par rapport aux enfants, aux femmes, les femmes et les enfants, puisque les femmes et les enfants, les mères et les enfants, ça va ensemble en général. Et elle s'était spécialisée là-dedans. À ce moment-là, ça n'existait pas. Il n'y avait pas de traitement. Il y avait des débuts de traitement pour les hommes très chers. Pour les femmes, rien n'existait. Et pour les enfants, encore moins. Et même encore, il y avait vraiment des défauts. Elle fait souvent des plaidoyers au niveau international, où elle stigmatise beaucoup les États, les grandes organisations, parce qu'on prend très peu soin encore de l'enfance. Ils sont quand même souvent négligés. Voilà. Et donc, elle a mené son combat. Du coup, moi, j'étais aussi à ses côtés. Avec mon association, on les a soutenus. Et c'est des partenaires vraiment à part entière maintenant pour nous. Et d'ailleurs, il y a quelques années, on a été reconnus par l'État du Burkinabé comme des associations faisant partie des pionniers dans la lutte contre le VIH aux côtés justement de l'association de Christine. Voilà. Et c'est entre nous, c'est une histoire d'amour. Hein. C'est pour moi, c'est une fille inconditionnellement. Nos liens sont très très fort, on a traversé énormément de choses ensemble, j'ai traversé encore des épreuves aussi à ses côtés, et Dieu sait qu'elle en a traversé beaucoup, et voilà, donc notre affection, notre amour est complètement, elle est toute grande et toute noire, et moi plutôt pas si grande, et puis la peau blanche quoi.
0: Alors donc cet engouement pour l'Afrique, tu le développes également au travers de tes émissions, ton émission dont le nom est
1: Les Échos de la Solidarité Internationale.
0: Voilà, alors ça se passe quel jour?
1: Alors ça c'est le lundi. À midi, de midi 10.
0: Quels sont les thèmes que tu développes? Alors
1: les thèmes, c'est tout ce qui concerne les problématiques internationales. Là, récemment, on avait eu affaire aussi dans l'actualité avec tout ce qui concernait le Moyen-Orient, l'Iran, le Liban, l'Afghanistan, etc. Et il se trouve que aussi je suis vraiment bien placé aussi parce que Montpellier étant une ville où il y a énormément de manifestations et de partenariats avec l'Afrique, et c'est vraiment très dédié à l'Afrique, la ville de Montpellier, donc je reçois énormément aussi de partenaires africains, souvent les associations. D'accord. Pour des événements qui sont organisés, etc.
0: Mais tu es très engagée, Marie-Claude.
1: Alors c'est engagée. Récemment, il y a eu on a fini la Semaine culturelle des Afriques. J'ai été quand même une des premières à encourager Madeleine Johnson, donc qui a créé ça, puis qui a su fédérer actuellement une trentaine d'associations africaines, ce qui est pas si simple que ça, voilà. Et donc entre autres ça, bon, tout ce qui concerne le pôle africain, je suis très engagée dans toutes les manifestations, tout ce qui se passe à Montpellier.
0: Et nous allons écouter une musique burkinabé.
1: Oui, justement. Alors, je suis très contente aussi de proposer ça parce que c'est le chanteur, c'est Victor Démé. Il se trouve que Victor Démé j'ai un grand ami qu'il a très bien connu. Il a chanté dans la rue, il a été pauvre pendant très longtemps. Et il est bobolais, de bobo comme moi, je suis de bobo de Lasso, enfin, en tout cas, voilà, il est de cette ville-là. Et au moment où il a commencé à percer, il a fait 2 ou 3 très bons CD, commencé à avoir une renommée internationale. Malheureusement, il est décédé à l'hôpital de Bobo, que je connais bien, d'une crise de paludisme. C'est tout bête, il avait pas 50 ans quoi. Voilà. Mais donc ce qui fait que cette carrière, voilà,
0: en Afrique, hein.
1: Tout à fait, on en meurt beaucoup, il faut le savoir. Voilà, et donc le morceau que j'ai choisi de Victor Démé, c'est Burkina Mousso, c'est un hymne à la femme du Burkina.

0: Merci Marie-Claude pour cette musique très joyeuse qui met la joie au cœur en fait. Hein. Ben maintenant on va changer complètement d'univers.
1: Ah oui.
0: On fait le grand écart.
1: Moi ça me va très bien. J'adore les grands écarts.
0: Parce que Marie-Claude m'avait passé un 10 donc parmi ses multiples talents. Donc l'écriture et aussi elle lit avec un ami Le cimetière marin de Paul Valéry. Donc, peux-tu nous en parler ?
1: Oui, bien sûr. Alors, donc, cet ami, c'est un ami de très longue date que j'ai connu en Espagne, puisque j'ai aussi une vie espagnole. Voilà. Et donc, il est entre autres écrivain, poète, et puis même il a une troupe de théâtre aussi.
0: Donc, tu nous dis son nom.
1: Alors, il s'appelle José Antonio Suárez de Puga.
0: D'accord.
1: José Antonio, c'est une grande famille espagnole. Hein, papa, oui. J'ai adoré son papa qui était médecin-chef de la province. J'adorais son frère Luis, qui était vraiment un grand médecin aussi. Bon, bref. Oui. Et donc, Josepe, qui lui était José Antonio, son surnom c'est Josepe, est très amoureux des lettres. Et puis on s'est retrouvés évidemment autour de ça, autour de la poésie, etc. Et un jour, j'étais allée lui rendre visite, il y a quelques années, donc. Et puis il était venu à Montpellier. Je l'avais emmené sur la tombe de Paul Valéry, c'est quand même une référence, Paul Valéry, hein. Mmh. À 7, moi j'adore 7 et il avait beaucoup aimé. Et j'ai retrouvé, je crois que il a mis une photo où il est sur la tombe de Paul Valéry.
0: Oui. Et il date de quand cet enregistrement ?
1: Oh, je sais pas, il est pas récent.
0: Ouais. Peu importe.
1: Bon, peu importe les années. Et donc, pendant mon séjour et tous les jours pratiquement, il me disait oui, il faut qu'on enregistre la version bilingue parce que en fait c'est une version. Ça a été, alors je sais plus le poète, ça a été traduit par un très grand poète espagnol. Donc c'est une traduction du texte de Paul Valéry, vraiment très professionnel, très. Et donc il a un ami qui avait un petit studio d'enregistrement, et avant mon départ nous sommes allés enregistrer Le cimetière marin en bilingue.
0: Alors on pourrait peut-être pas l'écouter dans son intégralité, oui. Mais au moins
1: on va en
0: écouter quelques extraits.
2: El cementerio marino de Paul Valéry. Versión española de Jorge Guillén, en las voces de Marie-Claude Bigogou y José Antonio Suárez de Puga, grabado los días 1 y 8 de mayo del año 2005, en los estudios y bajo la dirección de Ricardo Idiazábal.
1: Le cimetière marin, Paul Valéry. Ce toit tranquille où marchent des colombes, entre les pins palpitent, entre les tombes. Midi, le juste, y compose de feu, la mer toujours recommencée. Ô récompense après une pensée, qu'un long regard sur le calme des dieux.
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1: Quel pur travail de fins éclairs consume, main diamant, l'imperceptible écume. Et quelle paix semble se concevoir quand sur l'abîme un soleil se repose, ouvrage pur d'une éternelle cause, le temps scintille et le songe est savoir.
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1: Stable trésor, temple simple à Minerve, masse de calme et visible réserve. Eau sourcilleuse, œil qui gardes en toi, tant de sommets sous un voile de flamme, ô mon silence, édifice dans l'âme, mes combles d'or aux mille tuiles, toi.
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1: Temple du temps, qu'un seul soupir résume, à ce point pur, je monte et m'accoutume, tout entouré de mon regard marin. Et comme au Dieu, mon offrande suprême, la scintillation sereine sème sur l'altitude un dédain souverain.
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1: Comme le fruit se fond en jouissance, comme en délice, il change son absence dans une bouche où sa forme se meurt. Je hume ici ma future fumée et le ciel chante à l'âme consumée. Le changement des rimes en rumeur.
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1: Beau ciel, vrai ciel, regarde-moi qui change. Après tant d'orgueil, après tant d'étranges oisivetés, mais pleines de pouvoir, je m'abandonne à ce brillant espace. Sur les maisons des morts mon ombre passe, qui m'apprivoise à son frêle mouvoir.
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1: L'âme exposée aux torches du solstice, je te soutiens, admirable justice. De la lumière aux armes sans pitié, je te rends pure à ta place première. Regarde-toi, mais rendre la lumière suppose d'ombre une morne moitié.
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1: Oh, pour moi seul, à moi seul, en moi-même, auprès d'un cœur, aux sources du poème, entre le vide et l'événement pur, j'attends l'écho de ma grandeur interne. Amère, sombre et sonore citerne, sonnant dans l'âme un creux toujours futur.
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4: Sais-tu, fausse captive des feuillages, golfe mangeur de ces maigres grillages, sur mes yeux clos, secrets éblouissants, quel corps me traîne à sa fin paresseuse, quel front l'attire à cette terre osseuse? Une étincelle y pense à mes absents.
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4: Fermé, sacré, plein d'un feu sans matière, fragment terrestre offert à la lumière, ce lieu me plaît, dominé de flambeaux, composé d'or, de pierre et d'arbres sombres, où tant de marbre est tremblant sur tant d'ombre, la mère fidèle y dort sur mes tombeaux.
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4: Chienne splendide, écarte l'idolâtre. Quand solitaire, au sourire de pâtre, je paie longtemps, mouton mystérieux, le blanc troupeau de mes tranquilles tombes, éloignant les prudentes colombes, les songes vains, les anges curieux.
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4: Ici venu, l'avenir est paresse, l'insecte naît grâce de la sécheresse, tout est brûlé, défait, reçu dans l'air, à je ne sais quelle sévère essence. La vie est vaste, étant ivre d'absence, et l'amertume est douce et l'esprit clair.
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4: Les morts cachés sont bien dans cette terre qui les réchauffe et sèche leur mystère. Midi là-haut, midi sans mouvement. En soi se pense et convient à soi-même. Tête complète et parfait diadème, je suis en toi le secret changement.
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4: Tu n'as que moi pour contenir tes craintes. Mes repentirs, mes doutes, mes contraintes sont le défaut de ton grand diamant. Mais dans leur nuit, toute lourde de marbre, un peuple vague aux racines des arbres a pris déjà ton parti, lentement.
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4: Ils ont fondu dans une absence épaisse. L'argile rouge a bu la blanche espèce. Le don de vivre a passé dans les fleurs. Où sont des morts les phrases familières? L'art personnel, les âmes singulières. La larve file où se formaient des pleurs.
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1: Et vous, grande dame, espérez-vous un songe qui n'aura plus ces couleurs de mensonge, qu'aux yeux de chair l'onde et l'or font ici? Chanterez-vous quand serez vaporeuse? Allez, tout fuit. Ma présence est poreuse. La sainte impatience meurt aussi.
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1: Mère immortalité, noire et dorée, consolatrice affreusement laurée, qui de la mort fais un saint maternel, le beau mensonge et la pieuse ruse. Qui ne connaît et qui ne les refuse, ce crâne vide et ce rire éternel?
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1: 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Il vit de vie, il ne me quitte pas.
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1: Amour peut-être, ou de moi-même haine? Sa danse secrète est de moi si prochaine que tous les noms peuvent lui convenir. Qu'importe? Il voit, il veut, il songe, il touche. Ma chair lui plaît, et jusque sur ma couche, à ce vivant je vis d'appartenir.
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1: 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M'as-tu percé de cette flèche ailée qui vibre, vole et qui ne vole pas? Le son m'enfante et la flèche me tue. Ah, le soleil! Quelle ombre de tortue pour l'âme, Achille immobile à grands pas.
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0: si en marcha Aquiles, quieto.
1: Non, non, debout, dans l'air successive. Brisez, mon corps, cette forme pensive. Buvez, mon sein, la naissance du vent. Une fraîcheur de la mer exhalée me rend mon âme, ô puissance salée. Courons à l'ombre, l'onde en rejaillir vivant.
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1: Oui, grande mer de délire doué, peau de panthère et clamée de trouée, de mille et mille idoles du soleil, ivre absolu, ivre de ta chair bleue, qui te remord l'étincelante queue dans un tumulte au silence pareil.
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1: Le vent se lève, il faut tenter de vivre. L'air immense ouvre et referme mon livre. La vague en poudre ose jaillir des rocs. Envolez-vous, page tout éblouie. Rompez vague, rompez d'eau réjouie, ce toit tranquille où picorer des phoques.
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0: 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Et merci de nous avoir offert cette poésie, la quintessence de la féminité, cet enregistrement du cimetière marin en bilingue qui était très intéressant. Agréable de retrouver ces deux voix qui se marient en français et en espagnol autour de ce superbe texte. Nous te retrouvons tous les lundis de 12h10 à 12h45 pour
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0: Et merci à Joanne d'avoir assuré la technique. Voilà. À très bientôt, chers amis auditeurs.
1: Et merci à FM Plus de nous accueillir.
0: Voilà, au revoir.

À Montpellier, l'association Le Forum de la Musique fait vivre la chanson française à travers une belle série de concerts organisés à la Gerbe, 19 rue Chaptal. Mais pour que la scène s'installe, que les lumières s'allument et que le public soit accueilli dans les meilleures conditions, elle a besoin de vous. L'association recherche en effet quelques bénévoles prêts à rejoindre l'équipe d'organisation le temps d'un après-midi ou d'une soirée de musique et de partage. L'idée est simple, permettre à chacun de contribuer à son rythme à la réussite de ces rendez-vous culturels. Ces concerts ont lieu un dimanche par mois, d'octobre à juin, de 13h à 20h. À chaque date, il faut installer, accueillir, accompagner la technique, puis ranger une fois le concert terminé. Rien d'insurmontable, mais une vraie aventure collective où chaque coup de main compte. Selon les disponibilités, l'équipe pourra être composée de bénévoles différents d'un concert à l'autre. L'association fonctionne ainsi, avec souplesse et confiance, et cherche idéalement deux personnes par date pour renforcer l'organisation. Et puis pour suivre leur actualité tout au long de la saison, retrouvez également le Forum de la Musique un mardi par mois sur les ondes de Radio FM+, dans l'émission Cabaret et puis quoi ? 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Ici, pas besoin d'être expert, juste l'envie de faire ensemble et de donner un coup de main à la musique vivante.

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4: Françoise Mariotti. Bonjour auditrices et auditeurs de Radio FM Plus sur 91 FM avec aujourd'hui Yann à la technique. Merci Yann. Nous sommes en juin 2026 et Ibtissam Betty Lashgar, accusée injustement de blasphème, est toujours emprisonnée depuis le mois d'août 2025 au Maroc, dans des conditions dégradantes et dangereuses pour sa santé. Nous ne l'oublions pas, et je la rappelle à chaque émission, de nombreuses pétitions demandant sa libération au roi du Maroc circulent sur Internet. Il faut qu'on la soutienne. Merci d'aller voir. Donc nous sommes en juin. Il est revenu, le temps des barbecues. Oui, la transition est difficile. Vous sentez dans l'air chaud ces rugueuses effluves de viande grillée? La viande. Je pensais à la publicité montrant l'ex-joueur de rugby Sébastien Chabal rugir en gros plan le nom d'une marque de viande qui ressemble à son nom. Je me demandais, est-ce que les publicistes auraient choisi une femme qui aurait pu être à sa place? Est-ce que ça aurait eu autant d'impact? Si je dis que non, je réponds non fermement. Quoique, en 1990, la féministe américaine Carol J. Adams écrit dans La politique sexuelle de la viande que ce produit définit la virilité et la vitalité de l'homme par la capacité à dominer et à ingurgiter. En 1990, plus récemment par contre, en 2025, la journaliste écrivaine Nora Boazouni, qui a notamment dénoncé les violences dans le milieu de la restauration, le MeToo Restauration, publie Steaxisme. Steak, S-T-E-A-K, où elle avance que la viande est l'aliment le plus chargé symboliquement, c'est un totem viriliste. Encore aujourd'hui, beaucoup de personnes sont persuadées que les hommes doivent manger plus de viande que les femmes, comme s'il s'agissait d'un impératif biologique, alors que c'est absolument faux. C'est ce que ma mère pensait, hein. Fermez la parenthèse. Et pourtant, un monde de mâles exclusivement la viande? Pour en parler, j'ai invité une femme qui en a fait son métier. J'ai nommé la bouchère Anne Serre. Bonjour Anne.
5: Bonjour Françoise.
4: Merci d'avoir répondu à mon invitation Anne. Alors je me suis fait un petit scénario, Anne, profession bouchère. J'ai imaginé que petite fille, vous alliez acheter de la viande avec votre maman. Vous étiez peut-être sensible à la beauté d'un magasin, d'un produit bien étalé. Vous aimiez déjà la viande, vous rêviez de faire le métier de bouchère. Vous avez fait des études pour cela. Et peut-être que si c'était si simple, je ne vous aurais pas invité. Mais ce n'est pas du tout ça. Il y a une histoire de père, il y a une histoire de facochère, il y a une histoire de ou des histoires. Anne, racontez-nous ce parcours incroyable. Merci. Ça la fait rire.
5: Merci pour ça. Oui, il y a quelques histoires. Il y a quelques histoires à raconter, puisque je suis arrivée dans la boucherie sur le tard, vers l'âge de 47 ans. Avant cela, donc j'ai grandi avec un père chasseur. Et j'ai tué mon premier facochère à 16 ans.
4: Vous en avez tué combien?
5: C'est le seul que j'ai tué.
4: D'accord.
5: Mais avant ça, il y avait eu des pintades, des oiseaux. Bref, c'était ma première expérience à la chasse. Ensuite, comme carrière, être préfet ou ambassadrice.
4: Mmh.
5: Donc j'ai fait des études d'histoire, des études de droit, j'ai fait Sciences Po. Il y avait à Sciences Po un club de dégustation dont je n'ai raté aucune dégustation. Et j'ai pu comme ça trouver une entrée à la Revue du Vin de France, pour laquelle D'accord. j'ai écrit mon premier article sur les vins rouges secs du Roussillon en 2003. À partir de là, j'ai poursuivi une carrière de journalisme dans le vin.
4: D'accord, Sciences Po, ça mène à tout, quoi.
5: Sciences Po, ça mène à tout. D'autant plus et d'autant mieux cet adage est vérifié d'autant plus et d'autant mieux par la suite.
4: Ah oui, d'accord. Oui, effectivement. Pardon. Vous avez commencé par là, oui, oui. Oui, pas du tout, vous aviez pas du tout envie d'être bouchère.
5: C'était pas une carrière que j'avais envisagée de prime abord.
4: D'accord.
5: Donc, après quelques années dans la presse du vin, donc je suis arrivée en 2007 à Montpellier pour devenir rédactrice en chef du site internet d'information des professionnels du vin, vitisphere.com. Mm-hmm. Et en 2013, j'ai pris mon indépendance, je suis partie en Angleterre, mon père est anglophone, donc je suis partie étudier la dégustation du vin là-bas. En 2018, je suis revenue en France, j'ai été directrice de la communication d'une entreprise du vin dans laquelle je portais des talons et je mettais du vernis à ongles.
4: Vous avez toujours du vernis à ongles ?
5: Là, je l'ai maintenant, c'est une petite revanche, je suis en vacances.
4: D'accord.
5: Oui. Puisque quand est arrivé le Covid, je me suis dit que j'avais besoin d'autre chose, de nouveaux horizons. Je ne me voyais plus écrire tous les jours des notes de dégustation sur des notes de fruits rouges et des parfums, des tanins intégrés.
4: Et de cuir. Non, on revient à la viande.
5: C'est ça. Oui. La viande pointait quand même déjà le bout de son nez.
4: Voilà.
5: Et j'ai fait une grande remise en question. Et en 2022, j'ai décidé d'embrasser la profession de bouchère et de passer un CAP boucher.
4: Vous avez oublié plein de choses.
5: Parce que je voulais nous en laisser sous la pédale.
4: C'est ça. Vous m'aviez dit qu'en Angleterre, vous avez fait un stage de boucherie.
5: Oui.
4: De découpe de viande, non ? Enfin, quelque chose de cet ordre-là.
5: C'est
4: qui n'a rien à voir avec le vin, donc.
5: Qui n'a rien à voir avec le vin, pour une fois. Puisque, avec mon fiancé d'alors, qui était lui-même anglais et œnologue, nous passions notre temps à courir de dégustation en dégustation. Et donc, il était difficile pour lui de m'offrir une dégustation de vin, ou une bouteille de champagne. Mmh. Ou... En revanche, il connaissait... je lui avais dit ma passion depuis que je chassais le sanglier avec mon père, ma passion pour la découpe, puisque dans l'équipe de chasse de Soulage et d'Uillac sous Perrepertuse, que je salue ici, il y a donc entre les châteaux de Quéribus et les châteaux de Perrepertuse, ces châteaux cathares, qui sont sur deux nids d'aigle, vous avez les deux pans d'une vallée qui sont... suffisamment pentu, donc pour aller se poster là-haut, c'est avec la carabine sur le dos, c'est assez sportif. Mais moi, ce qui m'intéresse énormément, outre la méditation avec la carabine sur les genoux au poste, c'est ce qui m'intéresse particulièrement, c'est la découpe ensuite. Et il y a
4: J'imaginais que vous étiez au Pic Saint-Loup, mais là, vous décrivez tout à fait autre chose. Là. On s'envole, là.
5: Voilà.
4: C'est incroyable. Mais non, vous ne faisiez pas de la méditation avec le fusil. Vous étiez en train d'écouter, de viser.
5: Bien sûr, je surveillais, mais de toute façon, on a un talkie-walkie. On est relié avec le reste de la chasse par un talkie-walkie. On sait, en principe, que le sanglier arrive quand on commence à entendre les chiens aboyer. Et quand bien même... il ne serait pas suivi par la meute. Un sanglier qui déboule, on entend les buissons qui bruissent autour de nous. Et donc, on a le temps normalement d'épauler et de tirer. Donc, ça laisse quand même un tout petit peu de temps pour regarder en haut, même si mes coéquipiers, quand ils montent me poster et qu'ils me disent, je leur dis, mais regardez comme c'est beau, regardez autour de nous. Et là, ils me disent, putain, mais Anne, mais regarde par terre, en fait, les sangliers, ils volent pas, arrête de regarder vers le haut.
4: C'est pas faux, ça. Quoi qu'il y a quand même un lien entre les sangliers et les oiseaux en haut.
5: C'est ça.
4: Hein, vous allez nous dire, parce que vous étudiez, donc un chasseur vous apprend, vous montre comment on découpe la viande du sanglier.
5: Voilà.
4: C'est incroyable ça. Tout ça parce que, donc, autre parenthèse ouverte, parce que votre père est médecin et que vous êtes la fille du docteur.
5: Voilà.
4: Je ne le dis pas peut-être avec l'accent. Donc vous apprenez à découper.
5: Oui, j'apprends à découper. Et je le dis avec l'accent, vraiment pas pour me moquer, mais parce que j'ai une tendresse immense pour ces chasseurs qui m'ont accueillie de façon merveilleuse. Et de façon merveilleuse aussi, parce que une fois la chasse terminée, je m'assieds pas pour prendre l'apéro.
4: D'accord.
5: J'aide à découper, et donc il y a un boucher, bonjour Francis, qui m'a montré comment on découpe et qui m'a dit, bah, à partir de là, tu sais faire le porc.
4: Tu sais faire le porc.
5: Oui.
4: Oui.
5: Puisque tu sais découper le sanglier, tu sais faire le porc.
4: Je savais qu'il en traitait les hommes de cochons, mais j'avais
5: pas. D'ailleurs, une des premières surprises, quand je suis rentrée en CAP boucher et qu'on a fait notre premier atelier de découpe, ça a été que quand j'ai mis les mains dans la viande et que j'ai sursauté, je me suis tournée vers le professeur et je lui ai dit mais c'est froid. Et là, il a blémi. Et il m'a dit, mais qu'est-ce que tu découpes de chaud, toi? Des sangliers à la chasse.
4: Ah
5: bon, mais j'ai vu qu'il était...
4: Celle-là, il s'y attendait pas.
5: Il s'y attendait pas du tout.
4: Pour faire le lien avec les oiseaux, vous m'aviez dit que les chasseurs laissaient sur place les os pour les vautours, c'est ça?
5: Laissaient sur place les entrailles.
4: Les entrailles, oui, parce que les os,
5: voilà.
4: On est d'accord.
5: Les os, on les récupère après, et à l'issue de la découpe, on va rapporter les peaux et les déchets dans un endroit spécial, puisqu'il y a des vautours fauves qui sont une espèce protégée.
4: D'accord.
5: Et donc, on fait en sorte de les nourrir dans un coin où ils sont tranquilles et où surtout où ils laissent le reste du monde tranquille, parce que ce sont des animaux très impressionnants. Et dès que ça commence à canarder, eux, ils surveillent de très très haut, mais ils commencent à descendre. Mmh. Et si on s'éternise un peu trop et qu'ils attaqueraient pas, mais si, quand on s'éternise un peu trop, qu'on met un peu de temps à vider la bête, à la retrouver, parce que parfois ça part un peu loin, et il faut absolument enlever les intestins pour empêcher que des bactéries migrent des intestins vers la chair.
4: D'accord.
5: Là, on les voit vraiment descendre. Au début, on se dit ils sont pas très grands, mais en fait, ils volaient surtout très très haut. Et quand ils s'approchent vraiment de près, c'est inquiétant.
4: En vous écoutant, Anne, je me dis qu'il n'y a pas beaucoup de différence entre cet univers rude et celui que vous découvrez dans le métier, avec tous ces hommes bouchers ensuite. On va s'arrêter là, on va faire notre point matrimoine, on va revenir à... Voilà, parce que là, pour l'instant, c'est les prémices de futures envies et de futures formations. On va y revenir. Dans cette émission, je fais traditionnellement un point matrimoine, puisque les femmes, l'histoire des femmes était riche de femmes importantes, inspirantes, qui ont eu des vies pas banales, si tant est qu'elles pouvaient y accéder d'une façon ou d'une autre. Et vous avez choisi pour ce point matrimoine de nous parler d'une imam, une femme vivante en France, parce que moi, celle dont je vous parlerai, qui n'est pas sans rapport avec vous, n'est plus là depuis le XIVe siècle, vous avez choisi de nous parler de Kahina Bahloul.
5: En effet, j'ai choisi de vous parler de Kahina Bahloul parce que son livre « Mon islam, ma liberté » et les interviews qu'elle a pu donner, notamment à l'INA et qui sont disponibles en ligne, sont... pour moi très éclairante de l'islam libéral tel qu'on peut le souhaiter pour un dialogue apaisé entre les religions. Kahina Bahloul est donc la première femme imam de France, on en compte trois sur notre sol, et elle est algérienne, née en Algérie, d'un père algérien et musulman et d'une mère dont d'une mère dont les parents étaient eux-mêmes.
4: Son
5: père était catholique.
4: Allez-y.
5: Pardon,
4: allez-y.
5: J'ai plus l'arbre généalogique dans la tête. Mais donc le grand-père maternel de Kahina Bahloul était français catholique. Sa grand-mère maternelle était juive polonaise. Donc il y avait un très beau creuset pour à l'arrivée une très belle femme qui a grandi dans l'Algérie de la décennie noire des attentats islamistes, mm-hmm. qui est arrivée en France à 24 ans en souhaitant plutôt être athée et en se demandant comment, dans une quête spirituelle, faire la synthèse des trois fois qu'elle avait connues et qui a finalement opté pour l'islam en découvrant déjà que dans l'islam, dans le Coran, on parle de l'ensemble des prophètes juifs et chrétiens.
4: Mm-hmm.
5: Donc tous les copains étaient déjà là. Et ensuite, dans le soufisme, elle a pu voir comment dans la mystique soufie, on plonge à l'intérieur de soi-même pour ensuite ressortir meilleur, faire son propre travail intérieur et ensuite rendre le monde meilleur. Et c'est une, je résume assez vite, mais oui. C'est une démarche qui m'a beaucoup intéressée. D'autant plus que elle a fondé la première mosquée, donc menée par une femme imam en France. Elle est partie du principe que le Coran n'interdisait absolument pas à une femme d'être imam, au contraire, puisqu'il y avait une femme imam aux côtés de Mahomet lui-même, qu'il avait choisi pour sa connaissance de l'écriture, et pour sa connaissance du Coran. Et voilà, et donc dans la mosquée Fatima, créée en 2019.
4: À quel endroit, quelle ville ?
5: À Paris, je crois.
4: À Paris, d'accord.
5: Les hommes et les femmes prient ensemble. Les femmes viennent avec ou sans voile. Kaïna Baloul n'est pas voilée, sauf quand elle dit la prière.
4: D'accord. Ok, quand même. Ah oui. Il y a des traditions. D'accord. Oui, c'est une femme étonnante. J'étais pas au courant de. Vous me l'avez appris. Et il y a un livre publié. Elle avait publié un livre aux éditions Albin Michel. C'est récent. Mon islam, ma liberté, en 2021.
5: Voilà,
4: c'est ça. Merci Anne pour ce point matrimoine. Eh bien écoutez, je vais revenir à une femme dont, comme vous, le père était médecin, qui s'appelle Virdi Murat. Alors Virdi Murat, on dit que c'est une pionnière oubliée de la médecine. Et la magistrate italienne Simona Lo Iacono vient de lui consacrer une biographie romancée qui s'appelle « La guérisseuse de Catane ». Alors voyez comment l'histoire oublie les femmes et continue, parce que le titre italien du livre, c'est « Virdi Murat ». Carrément que ça, c'est son nom. Et en français, c'est « La guérisseuse de Catane ». Vous comprenez pourquoi je tiens au point matrimoine dans mon émission ? Alors, Virdi Murat de Catane est une des premières femmes médecines documentées de l'histoire européenne. C'est une juive sicilienne du XIVe siècle qui obtient en 1376 une licence officielle pour exercer la médecine. Alors, c'est un fait remarquable pour l'époque puisque les femmes n'étaient pas médecins. C'est un document officiel que l'on retrouve d'ailleurs en latin sur sa page Wikipédia sous le nom de Cataniam Virdi Murat Iudea. Elle était autorisée à soigner les pauvres et les nécessiteux. Alors, est-ce qu'elle a été formée par son père, un médecin juif, ou par son mari ? Sur Wikipédia, il est dit que c'est par son mari. Et Simona Lo Iacono, qui a fait ses propres recherches, dit que c'est son père qui l'a formée, qui lui apprend l'art de guérir, les connaissances anatomiques, les propriétés des herbes, et surtout, et ça m'étonnerait que le mari lui a appris ça, la compréhension que le corps ne guérit pas si l'âme souffre. Donc c'est pour ça peut-être qu'on a traduit en français par guérisseuse, parce qu'il y avait peut-être un peu d'autre chose que la médecine un petit peu technique. En tout cas, elle prend en considération les souffrances des marginaux, des enfants, des jeunes femmes qui ont subi des violences. Ces mêmes personnes qui ont dû témoigner pour son procès, et c'est grâce à ces témoignages aussi que les examinateurs ont pris en considération les éloges qui lui ont été universellement donnés. On le trouve dans les écrits. Donc voyez, elle utilise son savoir médical, mais aussi la parole, la danse, le sens de la beauté. Et effectivement, c'est une pionnière puisqu'elle n'avait pas le droit d'exercer sans la présence d'un homme. Elle sera arrêtée puis jugée. Et le roman La guérisseuse de Catane, Virdi Murat, est inspiré de faits réels et des minutes de son procès. Contre la volonté de tous, elle l'a exercé. Donc, vous voyez, on peut rappeler ces femmes qui ont soigné, guéri, transmis des savoirs médicaux bien avant qu'on leur reconnaisse le droit. Et on voit que les femmes, dans l'histoire des sciences, ont eu leur place, mais qu'elles ont été invisibilisées. Et c'est pour ça que je tiens à les rappeler. Anne, on va parler de vous dans la deuxième partie. On va continuer parce que, voilà, vous avez cette envie. Il faut trouver une façon... on sent quelque chose qui monte. Découper la viande, mais bon, peut-être que ça pourrait en faire un métier. Et puis, vous allez en faire un métier. On va faire la pause en écoutant la grande Sophie du courage.

0: On est toujours sur Radio FM Plus avec toujours Yann à la technique et je reçois à côté de moi la bouchère Anne Serre. Vous nous racontiez avant la pause, Anne, votre parcours qui vous mène vraiment pas en droite ligne vers ce métier. Vous avez des notions de comment on découpe un animal tout chaud. Et là, vous allez vous former à découper des animaux froids. J'essaie de plaisanter parce que, alors moi, si je vois du sang, je cours. Hein, je veux dire, je n'aime pas la viande saignante. Mais bon, j'ai tenu à vous garder à côté de moi. Alors, vous allez vous former. Et comment ça se passe alors, cette formation au métier ?
1: Alors, je craignais pas du tout, vous parliez de ces hommes qui risquaient de se comporter comme des animaux ou des vautours.
0: Oui.
1: Je ne le craignais pas trop dans la mesure où j'aime bien moi ces ambiances un peu viriles. Je suis assez fan de rugby, je suis assez dans l'équipe de chasse, ça s'est toujours très bien passé. J'ai peut-être eu la chance de tomber sur des hommes, des vrais, c'est-à-dire qui ne sont pas des imbéciles. Et tout au long de ma formation, à quelques exceptions, c'est vrai, mais j'ai été accompagnée par des hommes absolument merveilleux. Alors, ça a commencé par un homme comme les autres, une femme qui était ma conseillère Pôle emploi, à qui j'ai expliqué que je voulais trouver un métier en tension, que j'en avais assez de la vie de bureau, que je voulais trouver un métier où il y ait du travail, que je voulais complètement changer de vie, que je voulais arrêter le vin pour le thé, on en reparlera plus tard, mais que faire du journalisme sur le thé, ça me paraissait beaucoup trop étroit, et tout d'un coup, je lui ai dit, excusez-moi, mais j'ai lu que la boucherie était un métier en tension. Moi, maintenant, je sais découper un animal. C'est quelque chose que j'aime beaucoup faire. Et là, elle m'a dit, vous êtes folle.
0: Mais pourquoi ?
1: Parce que vous êtes surdiplômée, vous êtes bilingue, vous passez vraiment du tout au tout.
0: D'accord. Oui, c'est pas parce que vous étiez une femme.
1: Non.
0: Rien à voir, d'accord.
1: C'était peut-être dans sa tête, mais en tout cas, c'est pas ce qui est venu en premier.
0: D'accord, ok.
1: Pour monter mon... Donc, elle a fini par trouver, après moult discussions, que c'était finalement une très bonne idée. J'ai envoyé mon dossier au CFA Nicolas Albano de Sète, avec donc un CV dans lequel j'insistais surtout sur mon expérience de vendeuse en fromagerie pendant mes études et de
0: chasseuse.
1: Découpeuse, de chasseuse, et aussi de mon compagnon qui m'avait fait cadeau d'un cours de boucherie.
0: D'accord. Vous aviez déjà mis un pied dans le métier,
1: voilà.
0: En quelque sorte, oui.
1: D'accord. Voilà.
0: Et donc, vous êtes inscrite
1: Et donc, je me suis inscrite au CFA Nicolas Albano. Et quand j'y suis rentrée, j'avais mis aussi des photos de moi avec une cuisse de bœuf, portant une cuisse de bœuf pendant mon stage en Angleterre et découpant le sanglier. Comme ça, mon professeur principal, qui était très partant, a pu convaincre le directeur qu'il était beaucoup moins, que non, j'allais pas lâcher à la vue du premier sang, mais que je savais à quoi je m'attendais.
0: Mais vous étiez la seule femme quand même, hein,
1: j'étais la seule femme. Il y avait trois classes de CAP bouchers, un en formation initiale, donc des gamins de 15-16 ans, et deux d'adultes en reconversion. Et dans chaque classe, même si ce n'étaient pas les mêmes effectifs, mais il n'y avait qu'une femme.
0: Et quand je vous ai dit, mais peut-être que quand il y a une seule femme, les hommes ont peut-être tendance à vouloir la protéger. Il n'y en a qu'une, on ne craint rien, il n'y en a qu'une.
1: Exactement.
0: Et vous m'avez dit, il n'y a qu'une femelle, c'est notre femelle.
1: Et c'est petit peu la réaction, il n'y en a qu'une et c'est la nôtre. Et j'avais eu ça aussi à la chasse.
0: C'est ça, voilà.
1: Voilà. Où un invité un jour arrive et j'avais surpris la conversation, j'étais derrière une porte et où l'invité dit mais c'est qui cette femme qui est là, c'est qui la femme, et il dit, ah, c'est la fille, le chasseur c'est la fille du docteur, on ne sait pas comment elle s'appelle, on l'appelle la fille parce qu'il n'y en a qu'une, mais elle est à nous, hein. La main sur le cœur et tout. J'étais aux anges. Enfin, c'était vraiment...
0: Vous n'étiez pas menaçante, vous étiez toute seule. Et puis, vous faisiez ce qu'ils faisaient aussi, finalement.
1: Oui, c'est ça.
0: Il n'y avait pas de...
1: Non,
0: de,
1: puis
0: de
1: je mettais...
0: Que vous leur piquiez leur truc, quoi.
1: Absolument pas. Et puis, je voulais apprendre. Je râlais pas. Ils m'avaient testé sur des postes un petit peu difficiles d'accès, voulant me tester ou ne se rendant pas compte que c'était difficile. Ouais. Parce qu'il y avait parfois une sacrée grimpette à faire. Mais à chaque fois, je m'y suis mise et sans râler, sans renacler. Et puis, une fois la chasse terminée, je faisais aussi ma part du boulot à la découpe. Donc, tout ça se passait bien.
0: Donc, vous êtes en boucherie. Quelles qualités il faut ? Vous avez votre CAP. Quelles qualités il faut pour être bouchère ?
1: Il faut, pour commencer, être rapide. J'ai retenu deux dictons. Le premier, c'est maintenant vous êtes bouché, vous êtes pressé. Et le deuxième, c'est, alors c'est une citation d'Audiard, un génie assis va moins vite ou moins loin qu'un con qui marche, alors marche.
0: Alors marche, oui, mais il faut être un peu génie de la découpe, non ? Parce que là, vous découpez plus pour les vautours ou pour les copains à la chasse, vous découpez pour vendre des belles choses. J'ai vu votre compte Instagram, hein, il faut. Vous m'avez appris, on nous apprend l'art du nœud.
1: Oui.
0: Et là, c'est pas japonais, là, c'est l'art de ficeler un rôti, mais pas que.
1: C'est ça. Et chaque boucher a son nœud de référence. Et pour avoir fait de nombreux stages, puisque dans la formation, on faisait 4 boucheries différentes. Je peux vous assurer que chaque boucher aime que les choses soient faites à sa manière.
0: À sa manière, oui.
1: Et donc, 4 bouchers, 4 nœuds différents.
0: D'accord. Donc, vous travaillez dans différentes structures, boucheries traditionnelles, grossistes, supermarchés. Vous avez été chef de rayon chez Monoprix. Avec des cadences élevées, c'est un petit peu à ça que doivent s'attendre les jeunes filles aussi qui vont rentrer dans ces métiers.
1: À moins de faire leur apprentissage chez un artisan auprès duquel elles restent, à moins de aussi ne pas emprunter la voie en raccourci que j'ai connue et qui fait que j'ai appris à passer le permis, on ne fait pas un bon boucher en 8 mois. On décroche un bon CAP et ensuite, on devient un vrai boucher. Et je suis toujours, j'ai le sentiment dans cette phase-là. Mais bon, les bouchers me disent aussi qu'on n'est pas boucher, on le devient. Mmh. Et que c'est parfaitement normal et qu'ils continuent à en apprendre tous les jours eux-mêmes. Et de toute façon, en boucherie comme partout ailleurs, j'ai connu des bons, des vrais bons, et ils sont toujours bienveillants.
0: Ah tiens, un petit peu comme en cuisine.
1: Un petit peu comme en cuisine,
0: en
1: un petit peu
0: ouais.
1: comme dans le vin, un petit peu comme en musique,
0: ouais,
1: un petit peu comme
0: vrai.
1: Dans absolument tous les domaines à mon sens.
0: C'est pour ça que vous disiez tout à l'heure un homme, un vrai.
1: Oui,
0: c'est celui qui est pas masculiniste, qui est pas viriliste, voilà, qui veut pas en rajouter parce qu'il aurait peur d'une concurrence ou
1: voilà.
0: Il a pas besoin de bander ses muscles quoi.
1: Exactement.
0: Il les a, il le sait, puis ça suffit.
1: Il se sent pas menacé.
0: Voilà, il peut être à égalité. Comment vous êtes accueilli par vos collègues et par la clientèle ?
1: Ah, par la clientèle systématiquement. Oh, une femme, c'est rare. Oh, une femme.
0: C'est rare, mais c'est bien.
1: C'est rare, mais c'est bien, oui. Et puis, alors, il y avait aussi, et ça faisait beaucoup rire mes collègues, parce qu'ils savaient que moi, ça m'agaçait souverainement, mais vous pouvez demander à un boucher de faire ça.
0: mais je suis boucher.
1: C'est ça.
0: Vous m'avez dit aussi que pour jouer sur le stéréotype, vous rajoutiez un peu, comme font tous les commerçants, un peu de grammes. Racontez-moi cette histoire du steak que vous pesez en rajoutant et de ce qu'on vous dit.
1: Alors, quand je coupe un steak pour un homme et que je coupe une bonne part, et parce que je pense lui faire plaisir et qu'il me dit « Oula, ça fait beaucoup », je prends mon air le plus innocent et je lui dis « Oh pardon, j'ai pris pour vous comme j'aurais pris pour moi, mais si ça vous fait trop, je comprends très bien ».
0: Et là, il se dit, bon, ben, si une femme mange tant de grammes de viande, moi aussi, je
2: peux... Il n'y a pas de raison.
0: Il n'y a pas de raison, mon Dieu. je pense à ma maman qui nous forçait, ma sœur et moi, à manger notre part de viande saignante chaque semaine en pensant que c'était bon pour la santé. Bon, Donc, vous avez cette expérience de bouchères. Vous voyez qu'elles ne sont pas nombreuses, les bouchères. Et en fait, on se rend compte qu'il n'y a pas beaucoup quand même aujourd'hui encore. Elles ne sont que 20%, je crois, dans ce métier-là. 30%, je crois, plutôt. 70% des femmes sont oui, 70% des femmes sont employées principalement en vente. C'est un chiffre de l'Observatoire des métiers. Non. Sur 10 000 apprentis, elles sont 8% seulement. Donc, il y a quand même... puisque quand on manque d'apprentis, on va chercher les femmes souvent. C'est comme ça dans l'armée, c'est comme ça dans beaucoup de métiers. Et il y a une initiative aussi, peut-être par égalité, par mixité, de la boucherie au féminin, par exemple. Une initiative qui rassemble des femmes. Donc, votre parcours personnel, peut-être s'est inscrit dans un moment où il y avait une ouverture. Puisque votre métier, vous avez travaillé 4 ans, 5 ans, c'est relativement récent.
1: C'est relativement récent, oui. Là, nous sommes de 5 ans.
0: 5 ans. Et donc, il y a des... on s'aperçoit que les femmes arrivent, on s'aperçoit qu'elles sont là, qu'elles ne sont pas là. Vous êtes en train de compter.
1: Oui, je suis rentrée en 2022, donc non, j'avance un peu, oui. Ça fait 4 ans.
0: Vous voyez, je pensais, puisque j'ai reçu aussi Sylvie Tonnerre, une rédactrice en chef de Terre de Vin, qui disait, qui me montrait aussi qu'il y avait des regroupements de femmes, la vigne au féminin, par exemple. Et là, il y a la boucherie au féminin aussi, avec 11 bouchères. Voilà. Après, moi, est-ce que c'est un métier que je recommanderais à ma fille? Je sais pas. Mais moi, j'étais élevée avec des stéréotypes. Tout mon travail, c'est de m'en défaire. Mais, bon, alors Anne, je voudrais aborder cette question de la viande aujourd'hui. Les consommateurs français commencent à s'en détourner. Je crois qu'il y a 53% d'entre eux qui disent mais bon, on a changé nos habitudes de consommation. Ils disent que c'est pas bon pour la santé, c'est pas bon pour l'environnement, c'est pas bon pour le bien-être animal. Qu'est-ce que vous en pensez, vous, de ça? Comment votre métier peut évoluer là-dedans, dans ces considérations économiques, écologiques?
1: Il me semble qu'en matière d'écologie comme d'économie, nous dirigeons vers un monde plus sobre et que la sobriété, le moins pour mieux, c'est un credo qu'on peut appliquer au vin, à la boucherie, à quantité de choses. Et que dans le vin, comme dans la boucherie, on souhaite savoir comment les choses ont été préparées. C'est également le cas pour le thé, pour le café, pour toutes ces choses qui ne sont pas strictement vitales, mais qu'on veut conserver. Mais à ce moment-là, si on veut les conserver, dans quelles conditions le fait-on? Et avec donc des fournisseurs irréprochables, une conscience de bien-être, d'impact minimal sur la planète, de bien-être des intervenants, que ce soit les animaux, les producteurs, en ce qui concerne le vin, en ce qui concerne la viande, pardon. Et donc à ce titre, oui, on voit déjà que la consommation de vin a plongé les 50 dernières années. La consommation de viande amorce sa décrue elle aussi. Et on a des mouvements qui mettent en avant des pratiques de maltraitance absolument inacceptables sur l'abattage des animaux, sur leur élevage aussi. Le seul cours dont on soit sorti en se sentant vraiment mal au cours du CAP, c'est le cours sur les abattoirs.
0: Et on vous conscientise quand même, hein?
1: Oui, on nous conscientise et mon prof nous a dit mais tu vas pas devenir végétarienne quand même, et je lui ai dit non, moi là je pars à la chasse, mais je préfère être un sanglier qui meurt d'une balle qu'un cochon qui a été élevé toute sa vie sans voir le jour et qui meurt à l'abattoir.
0: Oui, on vous a appris l'amour de l'animal mort pour ça, on le gaspille pas, quoi.
1: Exactement.
0: Et on le respecte même s'il doit servir à nourrir.
1: Exactement, donc on jette pas ou le moins possible et on exploite chaque pièce.
0: Oui. Qu'est-ce que vous pensez de ces choses qu'on voit apparaître dans les foires à l'alimentation, ces viandes sans viande? Ces viandes faites à partir de cellules de muscles qu'on fait développer en laboratoire, où on arrive à former un bout de chair, un bout de muscle en fait, oui, une chair de muscle, et qui serait comme un pis-aller pour ne plus tuer les bêtes, pour ne plus dépenser trop de ressources écologiques. La viande en laboratoire,
1: j'en pense que
0: qui ont le même goût.
1: J'en pense que si on ne veut pas manger de viande, on ne mange pas de viande.
0: Carrément.
1: Bah oui. De la même façon, un steak de lentilles, pourquoi pas ? Pourquoi pas ?
0: Oui.
1: Mais à ce moment-là, c'est un steak de lentilles. C'est une galette de lentilles, mais oui. On ne l'appelle pas steak.
0: Oui, c'est pas comment dire comme une évolution pour se séparer petit à petit du goût de la viande, mais comme on aime ça quand même, on veut garder le goût.
1: Non, pour moi, ça n'a rien à voir.

0: la publicité avec ce joueur de rugby, ça ne pouvait pas être fait par une femme. Qu'est-ce que vous en pensez ? Vous pourriez, vous, faire ce genre de pub ? Vous investiriez sur des copines qui mangent beaucoup de viande ? On voit les pubs sur le fromage qui pue aussi, c'est souvent les hommes. Et quand une femme fait la pub pour le fromage, c'est délicat, c'est frais, c'est avec des petites herbes, avec de la musique, des violons, tout ça. Non, je vous fais rire. Non, c'est pas faux quand même.
1: C'est pas faux, mais bon, moi, l'alimentation sponsorisée par Vania ou par des désodorants contre les odeurs de testostérone, c'est des choses auxquelles non, je souscris pas. J'adore Sébastien Chabal, mais et je vois bien que son surnom de caveman, de l'homme des cavernes qui lui a été donné, va très bien avec le très bien.
0: Chabal. Et oui. Oui, me voyez des pubs comme ça, ça n'aide pas les femmes à se tourner. Voilà, quand un serveur amène du poisson et de la viande, il hésite encore un petit peu, mais il avance quand même le poisson vers les femmes, quoi.
1: Oui, oui. Moi, je me souviens d'une scène au restaurant avec des collaboratrices. On avait, je travaillais dans une équipe exclusivement féminine et le brasseur arrive et nous dit « Alors, pour mesdames, aujourd'hui, nous avons du saumon en papillote et un verre de sauvignon. » Et là, j'ai dit « Non, c'est pas du tout comme ça que ça va se passer. Vous nous apportez le confit de canard, l'aligot et le madiran millésimé qui est là, qui est un millésime un peu plus ancien que les autres, là. Ça va être très très bien, merci beaucoup. » Et à partir de là, ça a été terminé.
0: Oui, le madiran, c'est un vin tannique et donc le tanin, c'est trop rude.
1: Oui.
0: Pour nous palais habitués au rosé.
1: Habitués au rosé ou au vin blanc léger.
0: Voilà, c'est ça. Anne, avant qu'on termine tout doucement, vous m'avez raconté quand même une histoire de... Ce que ça vous a appris en Angleterre d'avoir fait ce stage de boucherie avec vous balader en rentrant chez vous de nuit avec un sac avec des os dedans? Ça a l'air de lunaire ce que je dis, mais...
1: Donc, le stage qui m'avait été offert était dans une boucherie assez bobo et donc dans un quartier anciennement un peu craignos, c'est très, très rapidement gentrifié, mais donc qui, à la tombée de la nuit, devenait un peu plus difficile. Mmh. J'étais rentrée avec une vraie provision d'os, moins lourd que les muscles que je portais à côté de moi dans un sac à la main. Et tout d'un coup, je me suis aperçue qu'en rentrant vers le métro, j'étais suivie. Très vite, et dans un endroit encore éclairé, j'ai mis les muscles sur le dos et les os dans le sac pour que ce soit moins lourd s'il fallait courir.
0: D'accord.
1: Et surtout, s'il fallait lâcher quelque chose, je préférais lâcher les os que j'avais gardés pour les bouillons que les muscles qui étaient des rôtis dans le rump steak, etc. Et ça, j'avais pas du tout envie de laisser ça. Mm-hmm. Mais en fait, quand je me suis retournée, je me suis aperçue que les deux gars qui me suivaient avaient disparu.
0: Ils ont vu les os qui dépassaient du sac ?
1: Je pense. Ou alors ils se sont dit non, c'est de la viande, c'est pas intéressant. Ou alors ils se sont dit attends, elle trimballe un cadavre, on va pas traîner là.
0: D'accord. Comme quoi, ça mène à tout aussi. Hein. En parlant de femmes qui portent des os, vous m'avez dit que si vous deviez recommander ce métier à une femme, vous diriez bon, les compétences c'est les mêmes que pour les hommes, mais avec un mental plus solide. Pourquoi un mental plus solide, puisque c'est le même métier ? Bon, à part les stéréotypes et l'accueil, mais...
1: L'accueil, encore une fois, n'est pas...
0: Oui, vous l'avez mal vécu.
1: Non, n'a pas été le problème. Le problème, c'est qu'il faut être vraiment rapide. Le mental plus solide, c'est pour s'accrocher quand on entend trois fois par jour « vous pouvez demander à un vrai boucher ». C'est aussi pour pas lâcher quand c'est vraiment dur. Et une fois encore, c'est pas vraiment dur parce qu'il y a des charges lourdes. Parce que ça, moi, aucun des hommes avec qui j'ai travaillé ne m'a jamais laissé porter quelque chose de lourd. Ça n'est jamais arrivé.
0: Et puis on peut adapter les machines aussi, un peu comme pour les postiers.
1: Les machines sont adaptées, oui. Etc. De toute façon, même un homme n'a pas le droit de porter plus de, je ne sais plus combien de kilos. Mais, bon, voilà, on n'est plus à l'époque où il fallait transporter toute une carcasse à dos d'homme.
0: Oui.
1: De bœuf, j'entends.
0: Mais un mental plus solide.
1: Mais un mental plus solide aussi, parce que

0: il faut se lever très tôt, il fait froid. On travaille dans des frigos qui sont à 7 degrés. Dans les chambres froides, c'est 2 ou 3. C'est un métier physique. Mmh. C'est pas un métier pénible. Si on n'a pas trop froid.
1: Oui, parce qu'il n'y a pas que l'art de la découpe, quoi. Pour la découpe, on découpe dans des endroits réfrigérés aussi, finalement. Donc,
0: ah oui,
1: ça
0: oui,
1: aussi,
0: oui, bien sûr.
1: Anne, je vous ai demandé avant qu'on finisse, puisque j'ai dit que c'était le temps des barbecues. Alors, une petite recette. Comment on fait cuire la viande au barbecue? Vos conseils de dégustatrice et de bouchère. Qu'est-ce qu'on ne doit pas faire et qu'est-ce qu'on peut faire mieux?
0: Alors, mon premier conseil est tout à fait cardinal, c'est d'amener la viande, c'est de limiter au maximum les chocs thermiques. Donc, avant de cuire la viande, on la ramène à température ambiante. Si on l'a congelée, on la fait décongeler au frigo pendant 24 heures avant de la cuire. Et là, en revanche, on s'abstient de la ramener à température ambiante parce que la prolifération bactérienne se fait très vite sur les viandes décongelées. C'est moins le cas sur une viande fraîche. Donc sur une viande fraîche, on peut se permettre de la ramener à une température de 25 degrés et ensuite de la cuire, de la saisir rapidement, si on l'aime saignante, pour créer une bonne croûte qui emprisonne les sucres.
1: Vous m'avez dit de la faire venir à la poêle rapidement,
0: oui.
1: Hein, d'abord.
0: Oui. Voilà, d'abord, oui. ou au barbecue, de la saisir sur le grill. Et ensuite, l'idée, c'est, si on la souhaite un peu plus cuite, c'est de poursuivre la cuisson plus longuement, d'une autre manière. Ça peut être au four, ça peut être au contraire dans un récipient en métal qui conserve la chaleur et dans laquelle la viande va continuer à cuire. Mais l'idée, c'est que une fois que les sucs sont emprisonnés dans la viande, de plus les laisser en sortir. Donc on ne la pique pas.
1: Oui.
0: Pareil pour la saucisse, on ne pique pas la saucisse.
1: La pauvre.
0: Il faut garder le jus à l'intérieur. Elle éclatera pas.
1: Mmh. Et je la pique, voilà. Parce que je fais cuire au micro-ondes. Moi,
0: Ah oui, alors là, oui, non, l'explosion est là.
1: D'accord, mais je sais qu'il faut pas. Je fais tout courir au micro-ondes. Et vous m'avez parlé surtout, de thé par rapport au vin.
0: Alors, par rapport au vin, moi, je trouve que l'alcool qui est contenu dans le vin durcit la viande. Et donc, quand je fais une marinade, soit je fais bouillir le vin avec les aromates pour que l'alcool s'évapore, soit dans ma cuisine, j'ai remplacé le vin rouge par du thé fumé et le vin blanc par du thé vert.
1: Écoutez, on va finir là-dessus. Anne, je vous remercie beaucoup. Je vais finir en vous disant ce qu'on fera en septembre. Mais vraiment, merci d'être venue vous raconter. C'est bête qu'on ait
0: merci
1: mangé, parce que
0: Françoise.
1: Là, je serais bien allée m'acheter une bonne tranche. Là. Anne, merci. Donc, je vous souhaite à tous et toutes de bonnes vacances d'été. On se retrouve en septembre, puisque c'est la rentrée. Je vais parler avec une enseignante en lettres histoire au lycée Lucie Aubrac de Sommières, de l'éducation à l'égalité en milieu scolaire. L'égalité entre filles et garçons, avec Fatima Rouel, qui est enseignante en lettres histoire. Et voilà, on verra un petit peu si on peut faire tomber quelques stéréotypes. Au revoir, merci à Yann encore, à la technique.
2: Le féminisme de
1: Françoise Mariotti.

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3: La méditation de ce jour s'appuie sur le texte de Osée, chapitre 12, versets 1 à 15. Et toi, reviens à ton Dieu, garde la piété et la justice, et espère toujours en ton Dieu. De nouveau, Osée repart pour une volée de reproches, de malédictions et d'imprécations. Mais au beau milieu de ce torrent d'invectives, émerge un appel véhément au retour vers Dieu et à l'espérance. Même si le partenaire de son projet d'alliance ne se montre pas à la hauteur, même si la situation géopolitique de ce peuple le rend particulièrement vulnérable aux conséquences de ses trahisons, de son côté, Dieu ne renonce pas. La fertilité des terres occupées par les 11 tribus ne peut que susciter la convoitise de leurs puissants voisins. Ceux-ci seront toujours tentés, sous un prétexte ou sous un autre, de s'en emparer, plutôt que dans le cadre d'alliances toujours transitoires, d'en laisser l'exploitation aux élites politiques, sociales et économiques locales. Quelle que soit la responsabilité de ces élites dans l'effondrement de ces structures politiques, sociales et économiques, la seule alliance qui tiendra le coup, c'est celle avec Dieu, toujours disponible et offerte. Ce texte a été préparé par Richard Benamias.
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1: Bonjour à tous, Yolande au micro pour vous faire découvrir la richesse du protestantisme français. Mais aujourd'hui, protestant au pluriel va se conjuguer au singulier. En effet, notre série qui présente des facettes du protestantisme français par le biais d'églises et de mouvements accueille le coordinateur de cette noble institution, le pasteur Christian Krieger, président de la Fédération protestante de France, que je remercie au nom de tous. Bonjour Christian Krieger.
2: Bonjour.
1: Je vais tout d'abord faire un aveu. J'adore m'amuser avec la façon dont les protestants sont perçus. Sur Google, par exemple, je tombe sur la question « Qui est le chef de l'Église pour les protestants ?» Réponse, Christian Krieger. Alors, je tiens à vous garder sur ce siège pendant quelque temps encore, et donc je ne vais pas m'amuser à vous affubler de titres ronflants et inadaptés, mais je vais vous poser la première question. Êtes-vous vraiment le chef de cette Église protestante ?
2: Alors absolument pas, puisque la Fédération protestante de France n'est pas une église, c'est une fédération d'églises. Ça c'est la première réponse, qui est une réponse, j'allais dire, juridique, statutaire. Et puis, d'un autre côté, le protestantisme n'a pas de chef. Chacun est, j'allais dire, en son âme et conscience, responsable de sa lecture de l'Écriture et de ses engagements devant Dieu. Donc nous fonctionnons sans chef maintenant, et il est vrai que le protestantisme dans son organisation institutionnelle est gouverné par, disons, des collèges, et que je préside un de ces collèges qui est le Conseil de la Fédération protestante de France.
1: Donc vous n'êtes pas le pape, le chef des protestants. Il faudra demander à Google de corriger éventuellement. Bon, je ne sais pas si c'est possible de le faire. Alors, on va faire une première partie et on va voir d'abord votre personnage, si vous voulez bien, votre parcours dans la diversité protestante. Alors, vous venez de l'église d'Alsace, qui est concordataire. Et donc plus officiel que l'Église de France, que les Églises de France de l'intérieur, comme on dit. Alors, est-ce que ça joue dans votre engagement ? Est-ce que ça facilite les choses d'être dans une Église concordataire en Alsace ou pas ?
2: Alors, si vous me permettez, je vais d'abord vous corriger. L'Église n'est pas concordataire. Le concordat est un accord international signé entre la France et le Vatican. Donc, les Églises protestantes ne sont pas concordataires. Elles ont un statut de droit local dans le cadre du concordat, tout comme le culte israélite en Alsace-Moselle. Donc, ça, c'était la première chose.
1: Merci.
2: Alors, si vous voulez, dans le cadre du droit local du culte en Alsace-Moselle, les relations entre les collectivités, les représentants de l'État et les cultes sont assez naturelles. Souvent, j'ai eu tendance à différencier, disons, voir ce fonctionnement dans ces trois départements du principe de laïcité et de sa mise en œuvre sur l'ensemble du territoire de l'Hexagone ou du territoire français. Force est de constater, maintenant, après 3 ans et demi de ministère, je vais oser ce terme, à la présidence de la fédération, que j'ai la même proximité et distance critique avec mes interlocuteurs au niveau national que celle que je connaissais et que j'expérimentais au niveau local. Cela dit, c'est peut-être le privilège du président de la fédération et peut-être pas le fonctionnement courant ou l'expérience courante de l'ensemble des protestants sur le territoire national.
1: Et vous êtes né dans une famille luthérienne, si j'ai bien compris, et vous devenez pasteur réformé en Alsace. Alors c'est déjà une première expérience de la diversité, ce basculement. Comment ça s'est passé pour vous ?
2: J'ai été nommé à mon premier poste dans une église réformée, un peu à l'insu de mon plein gré, ce qui m'a valu une première itinérance, j'allais dire, théologique et spirituelle. C'est vrai que mon parcours est fait de beaucoup d'itinérances, et je peux dire que jusque vers l'âge de 30 ans, en fait, j'ai rencontré, alors toutes les sensibilités luthériennes et réformées, parce qu'il y en a un certain nombre au sein de ces deux familles ecclésiales. À ce moment-là, je n'ai rencontré qu'à la marge, la spiritualité et la théologie évangélique, notamment aussi parce que dans le territoire concordataire ou en Alsace-Moselle, le culte protestant est relativement sociologiquement bien implanté, c'est 17% des populations du Bas-Rhin, donc le culte évangélique du coup est relativement marginal.
1: Oui, alors vous venez de répondre à ma question suivante, c'est-à-dire vous étiez donc luthérien, vous devenez réformé et le contact avec les évangéliques donc ne s'est pas fait tout de suite. Est-ce que vous aviez des préjugés sur ces courants, sur ces familles, puisque vous ne les connaissiez pas, comment vous les perceviez?
2: Alors premièrement, je pense que des rencontres avec des personnes de foi, de spiritualité évangélique, il y en a tout le temps eu dans tous les mouvements de jeunesse, et les dénominations ecclésiales n'ont pas d'étanchéité à ce niveau-là. Je crois que la première rencontre réelle avec le pentecôtisme, c'est quand la grand-mère de mon épouse est décédée et fréquentait une église pentecôtiste. Mon beau-père a demandé que je prenne le culte en main parce qu'il avait un peu peur d'un culte qui ne lui convenait pas. Donc vous voyez, c'est un contexte avec beaucoup d'inquiétude et d'étrangeté au niveau théologique et spirituel.
1: Et vous avez donc travaillé sur la diversité assez rapidement de façon institutionnelle, puisque vous avez travaillé sur la problématique de trouver un nouvel élan pour la Fédération protestante de France après la décision de Sète, je le rappelle, qui autorisait les mariages de couples de même sexe. Quelle était votre mission personnelle ?
2: La mission qui a été confiée à Valérie Duval-Pojol et à moi-même en 2015 consistait en fait à faire un travail pour éviter l'implosion de la fédération, puisque cette décision de Sète avait créé beaucoup de tensions entre les églises membres de la fédération, et nous avons mené un travail pour réasseoir la raison d'être, la mission de la fédération, un travail d'écoute avec un groupe qui nous entourait, un groupe de 8 personnes. Et c'est dans ce cadre-là qu'on a redéfini un peu les axes et la vocation de la Fédération protestante de France. Peut-être qu'ils étaient devenus un peu flous après 110 ans d'existence et qu'ils avaient besoin d'un travail de précision ou d'un travail de réappropriation. C'est parfois le nécessaire, y compris pour la démocratie. Et donc après, quand ce travail a convaincu et le Conseil, l'Assemblée Générale, sa publication s'est faite sous le titre d'un nouvel élan. C'est-à-dire effectivement, ce travail a donné lieu à voilà, un élan, à une vision et à fédérer à nouveau finalement les églises qui étaient présentes pour aller de l'avant dans la mission qui est celle historique de la Fédération protestante de France.
1: Je précise, Valérie Duval-Pojol, donc, qui est actuellement vice-présidente de la Fédération protestante de France et qui représente les courants évangéliques. C'est bien ça?
2: Oui, tout à fait. C'est d'ailleurs un des moments importants. J'étais déjà membre du Conseil de la Fédération depuis 2012, depuis que j'ai été élu à la présidence de l'Église réformée en Alsace-Moselle. Mais c'est la première expérience personnelle importante de collaboration forte et étroite avec une théologienne, une personne donc baptiste, Valérie Duval-Pojol, et d'une certaine manière, cette découverte m'a permis de mesurer ou de prendre la mesure de la profondeur de la démarche spirituelle, j'allais dire des évangéliques. Et ça a été assez nouveau pour moi par rapport à l'horizon historique qui était le mien.
1: Alors, on va revenir un peu sur vous-même et notamment vos études. Votre sujet de maîtrise était sur la règle de Saint Benoît, si j'ai bien lu. Et pourtant, vous allez régulièrement donc dans des églises charismatiques. Vous venez de parler de votre rencontre avec les courants évangéliques. Alors, est-ce que vous avez conscience d'incarner vous-même une forme de diversité, justement avec ces études sur Saint Benoît, avec votre naissance dans une famille luthérienne, votre passage à l'Église réformée, tout ça dans votre personne?
2: Alors, je pense que je suis très marqué par le territoire sur lequel je suis né et j'ai grandi. D'une certaine manière, cette terre alsacienne a été un peu ballottée entre le haut d'une carte à droite ou le bas d'une carte à gauche. Et les gens qui y vivent ont développé des racines et un fort ancrage local et en même temps une culture de... c'est-à-dire de la transversalité, de la synthèse. On parle du capitalisme rhénan ou de la culture rhénane, qui n'est pas une culture d'opposition, mais de Heidelberg jusqu'à Bâle, en passant par Strasbourg. En fait, sur le plan économique, il y a une forme d'émulation entre les entreprises et pas du tout une concurrence acharnée qui cherche à enfoncer l'autre. Et donc, j'ai vécu dans un lieu à la fois de synthèse et d'esprit européen.
1: Oui, c'est tout à fait évident quand on parle avec des personnes qui sont en Alsace, notamment à Strasbourg, la forte influence de l'Europe justement dans le territoire alsacien et comme je disais à Strasbourg. Alors nous allons.
2: Alors oui, peut-être pardon. Cette précision. On parle souvent d'identité européenne. Vous savez, pour 90% ou 95% des personnes, l'identité européenne est une identité abstraite et construite. Mmh. Très rares sont ceux qui ont une identité affective. On est d'abord français, etc. Et on a un rapport construit à l'Europe. Hein. Alors, il se trouve que je pense pratiquement avoir vécu l'inverse. Moi, j'ai une identité très affective à la dimension européenne, peut-être par cet héritage. Mais elle s'est construite, en fait, au fur et à mesure des rencontres. En tant que pasteur, j'ai fait des camps dans les pays de l'Est. On a rencontré des jeunes. On a travaillé sur l'héritage du giron des pays qui était dans le giron de l'Union soviétique, etc. Donc, il y a quelque chose de très sentimental dans cette dimension européenne chez moi. Et d'une certaine manière, je pense que je l'ai découvert et incarné peut-être à travers ce travail sur le nouvel élan aussi dans le protestantisme français. Avec une, même si finalement, je veux dire, je reste un pasteur et un théologien luthéro-réformé, si on peut le dire ainsi, et je parle ce langage, et c'est le langage du culte luthéro-réformé qui me parle. Et en même temps, finalement, ce protestantisme est cher à mon cœur. Il y a vraiment une identification affective à l'ensemble du protestantisme.
1: Cette émission, donc, protestant au pluriel, que nous faisons donc en partenariat Radio-FM+, de Montpellier+, vous-même, donc la Fédération protestante de France, et qui a présenté des églises et des mouvements membres de la Fédération. Nous avons fait 18 émissions. Qu'est-ce que vous pensez de cette initiative ?
2: Je pense que cette initiative répond à l'un des défis majeurs de la Fédération protestante de France. On constate régulièrement une grande méconnaissance interne au sein du protestantisme les uns des autres, parce que nous avons une telle diversité de courants, d'histoires, d'églises, de spiritualité, d'approches théologiques. Que pour la fédération et pour conforter le lien entre les uns et les autres, nous avons besoin de multiplier les initiatives qui nourrissent une meilleure connaissance réciproque. Alors, nous l'avons fait au niveau de la fédération en éditant un livret sur les églises luthéro-réformées, puis un livret sur les églises évangéliques, afin de nourrir cette connaissance réciproque. Et cette émission protestant au pluriel s'inscrit dans le cadre de ce défi, on va dire comme ça, peut-être même de cet effort. De nourrir une meilleure connaissance réciproque, c'est absolument fondamental pour la fédération.
1: Oui, pour aller dans votre sens, j'ai remarqué que même chez les protestants, la fédération n'était pas toujours connue. Il y a des gens qui disent, mais c'est quoi la FPF ? Alors, sans parler du public qui n'a aucune idée justement de tous ces slogans, EPUDF, FPF, les églises évangéliques, etc., et qui se noient complètement dedans. Alors, est-ce que ces problèmes justement d'identification, est-ce qu'ils reflètent un manque d'écoute dans le protestantisme d'aujourd'hui? Est-ce que c'est simplement parce qu'il y a trop de sigles, ou est-ce qu'il y a vraiment un problème de manque d'écoute de l'autre?
2: D'une certaine manière, je dirais, le protestantisme est complexe. Et il faut tout simplement l'admettre. C'est peut-être aussi sa force et sa richesse. Il n'est pas construit sur un axe, j'allais dire, top-down, voilà, avec un peu des excroissances et des excursus. Il se nourrit d'une vitalité de terrain, de rencontres humaines, et il construit son récit commun avec toute cette diversité. Et c'est peut-être une des missions de la fédération que d'être un peu la clé de voûte de cette diversité en cherchant à rassembler toutes les expressions de ce protestantisme si diverses sur l'ensemble du territoire français. Donc, on peut s'y perdre, et en même temps, c'est une extraordinaire richesse pour laquelle nous rendons grâce.
1: Et alors, vous avez produit, enfin, la Fédération a produit récemment un document sur la transidentité. Je cite une partie de votre introduction, donc personnelle, que vous avez faite. « Le consensus est rarement donné d'emblée. Il se construit patiemment dans un parcours d'écoute, de respect mutuel et d'une volonté partagée de ne pas renoncer trop vite au dialogue. » Alors ma question, c'est comment fait-on pour ne pas renoncer trop vite au dialogue ? Est-ce que la règle de Saint-Benoît peut vous aider, par exemple, là-dedans ?
2: Oui, aura et labora, prie et travaille, forcément. Forcément. Mais oui, blague à part, enfin c'est pas tellement une blague d'ailleurs, c'est profond.
1: C'est très sérieux, oui.
2: C'est très sérieux. En fait, comment fait-on ? Je crois que ce qui se vit au sein de la fédération, et nous l'avons encore, nous l'avons mesuré à nouveau lors de la préparation de l'exposition sur les 120 ans de la fédération, c'est qu'elle vit à travers donc toute son histoire le témoignage de la qualité d'une écoute respectueuse et réciproque les uns des autres. Alors quand on veut se lance dans un travail sur un sujet ô combien clivant comme les personnes en transidentité, eh ben la première chose qu'on fait, c'est qu'on va essayer d'identifier les sujets sur lesquels tous ceux qui sont autour de la table, puisque dans les commissions, forcément, il y a toutes les sensibilités de la Fédération protestante de France, eh ben on essaie d'identifier les sujets sur lesquels on est d'accord, et puis très vite, on peut dire ensemble un certain nombre de choses. Et puis après, on prend les sujets sur lesquels on n'est pas d'accord, et on regarde ce qu'on peut dire ensemble sur les sujets où on n'est pas d'accord. Et ça permet encore de trouver parfois des formulations pour évacuer un certain nombre de questions. Et puis restent les questions sur lesquelles, finalement, l'écart est irréductible. Et à ce moment-là, on cherche à écrire et de manière croisée comment j'ai compris l'autre pour être respectueux de sa position. C'est-à-dire c'est un vrai travail qui est laborieux, un vrai travail d'écoute avec cette grâce, on peut dire que l'écoute de l'autre, quand on admet que sa position et sa parole puissent avoir un impact sur moi et me faire bouger, que cette écoute a un caractère performatif, c'est-à-dire qu'elle crée quelque chose, hein, comme la parole performative, quand on déclare les Jeux Olympiques ouverts, elles sont ouvertes par la parole, voilà, ou quand Dieu dit et cela se fait, c'est une parole performative, et ben, nous faisons l'expérience d'une écoute qui a un caractère performatif, qui crée quelque chose d'inédit, et qui n'a absolument rien à voir avec le dialogue de sourds qu'on peut observer dans la société contemporaine, avec des postures où pendant que l'autre parle, on se prépare à affûter ses propres arguments pour rétorquer les siens. Donc c'est peut-être ça ce qui est au cœur de cette démarche de la fédération, c'est une écoute performative qui nous permet d'avancer, qui nous permet même sur des sujets très délicats de trouver une parole commune et une parole qui est fidèle au protestantisme puisqu'elle est nuancée, différenciée, complexe.
1: Nous allons voir maintenant les mutations du protestantisme français. Alors, Christian Krieger, est-ce que vous pouvez nous en parler ?
2: Oui, effectivement, c'est un sujet important sur lequel la Fédération travaille régulièrement. Nous avons encore récemment commandé un sondage à Jérôme Fourquet avec l'IFOP pour essayer de mesurer un peu toutes ces mutations. Alors elles sont nombreuses parce que d'une part il y a une émergence plus affirmée d'un protestantisme culturel, c'est-à-dire de gens qui revendiquent une identité protestante mais qui en même temps ne lisent plus la Bible ou ne fréquentent plus une communauté ou le culte. Ensuite, nous avons une confortation de personnes qui se disent évangéliques et plus protestantes, alors qu'elles étaient encore moins de 20% il y a 15 ans. Aujourd'hui, elles sont plus de 33% à se dire évangéliques exclusivement. Donc ça, c'est aussi une mutation qui est en cours. Troisièmement, il y a effectivement un équilibre qui entre luthéro-réformé et évangélique qui a bougé. Les évangéliques sont légèrement majoritaires, un peu plus de 50%, aujourd'hui dans le paysage, enfin dans l'Hexagone. Et ensuite, on a d'autres mutations que notre sondage n'a pas perçues. Il y a une diversification culturelle du protestantisme, notamment par l'arrivée d'églises, disons, marquées par les pays d'origine ou de spiritualité de pays d'origine, notamment subsahariens. Donc tout ça donne un paysage très, très, très mouvant. Parfois, j'ai utilisé le terme de protestantisme liquide pour dire que les références qui étaient les nôtres sont de moins en moins opérationnelles. C'est-à-dire un presbytérien calviniste du Cameroun a une position sur la question, sur les questions d'éthique sexuelle, d'IVG, etc., proche du monde évangélique et pas du tout aligné avec une position de l'Église protestante unie de France. Donc, les repères sont brouillés par l'ensemble des mutations auxquelles nous assistons, ce qui crée un protestantisme extrêmement diversifié aussi dans son approche éthique, dans son approche des questions politiques, dans son approche des conflits et de la géopolitique et de la démocratie.
1: J'aime bien cette idée de protestantisme liquide qui me semble effectivement correspondre à tout ce qu'on vient de voir. Et alors, ces églises donc issues de l'immigration, apparemment il n'y a pas vraiment de terme encore. On a entendu parler dans certains courants d'églises delta, on parle aussi d'églises mosaïques. Quel est le terme que vous préférez utiliser pour décrire ces églises issues de l'immigration, simplement pour qu'on puisse s'y retrouver dans ces dénominations?
2: Alors historiquement, la Fédération protestante de France a parlé d'un projet mosaïque en considérant qu'effectivement il y avait un ensemble d'églises très diverses qui constituaient en fait l'image même du protestantisme français. Oui, donc nous avons récemment fait un colloque pour mesurer comment ces églises sont en train d'écrire et de contribuer à l'écriture du récit du protestantisme français. Pour la Fédération, ce sujet reste probablement un défi majeur. Pour vous le dire en termes de perspective, les statistiques de l'INSEE montrent que les Français transmettent à peu près à 29% les valeurs d'une génération à l'autre. C'est-à-dire, si vous avez trois enfants, vous avez la chance d'avoir un enfant protestant, si on transmet un tiers pour cent des valeurs.
1: Oui, c'est à peu près ça chez moi.
2: Voilà. Et en fait, dans les milieux, j'allais dire, d'origine subsaharienne, notamment quand les couples se forment au sein de ce même milieu, leur transmission est à 80% pratiquement. Donc vous voyez que ces milieux protestants vont écrire de manière de plus en plus significative le récit global demain. Et c'est ça un des enjeux de la Fédération, c'est de créer les passerelles pour que ce soit un récit qui va nous fédérer les uns les autres. Bien sûr que les problématiques des uns et des autres ne sont pas du tout les mêmes, mais globalement, sur le fond, j'allais dire presque théologiquement et spirituellement, nous sommes membres de l'Église de Jésus-Christ et vivons une profonde communion, j'allais dire, christologique et ecclésiologique à ce titre.
1: Mais pour les médias protestants et notamment les radios locales surtout, comment gérer ces défis de la diversité? Parce que il y a le problème d'identifier des interlocuteurs. Comment fait-on pour s'y retrouver? Comment vous pouvez nous aider à trouver des interlocuteurs avec qui on peut dialoguer sans être noyé dans des demandes de n'importe qui, de gens qui ne sont pas forcément représentatifs, puisqu'il y a un problème de représentativité?
2: Il n'y en aura pas. de représentativité, donc ne cherchez pas de représentativité.
1: Merci, ça répond tout de suite à ma question.
2: Ceci dit, votre question est extrêmement intéressante parce qu'elle m'est posée de partout. Comment s'y retrouver localement dans ce protestantisme ? Il se trouve que ce qu'on appelle la loi séparatisme, c'est-à-dire la loi confortant le respect des principes de la République, a donné aux préfectures une compétence, celle d'agréer la cultualité d'une association loi 1905. Et ça, ça a créé une nouveauté, une forme de décentralisation et une mission, j'allais dire, de type, qui touche au monde des religions dans les préfectures. Pour répondre à ce défi, la Fédération protestante de France a mis en place un réseau de personnes qu'on appelle les référents, un référent du protestantisme dans chaque département, pour permettre au préfet d'identifier toutes les expressions du protestantisme dans un département. Et l'autre jour, quand j'étais à Lourdes, un évêque me dit « Mais moi, j'ai l'habitude d'inviter une ou deux fois à déjeuner les protestants, mais j'arrive pas à les trouver. » Donc, c'est un peu votre question de poser. Et je lui ai dit « Mais on va peut-être utiliser le référent. » C'est-à-dire, ce qu'on a imaginé pour répondre à une mission qui incombe au préfet, afin de permettre à l'ensemble du protestantisme à la fois d'accéder à l'autorité préfectorale et en même temps au préfet d'avoir une interface, eh ben cette personne se retrouve de plus en plus une personne clé aussi dans le cadre œcuménique, peut-être par rapport aux médias, par rapport à d'autres interlocuteurs qui peinent à s'y retrouver localement par rapport à toute la diversité des expressions protestantes qu'on peut trouver sur un territoire. Si j'ai bien compris, à Montpellier, on a identifié plus de 50 églises localement de protestantes, de multiples dénominations. Donc comment s'y représenter si on n'a pas une personne qui, à un moment donné, a la mission d'aller à la rencontre, de les identifier et de permettre, j'allais dire, de s'y retrouver.
1: Le travail de la Fédération protestante de France, donc auprès des médias nationaux, vise à donner une image juste et sans préjugés, donc des courants évangéliques, et puis des églises, donc, qu'on vient de qualifier donc d'église mosaïque. Alors vous avez été cité, enfin la Fédération protestante de France a été citée plus de 300 fois dans la presse nationale au cours de l'année 2025. Alors qu'est-ce que vous pensez de ce chiffre ? Est-ce que c'est trop peu ? Est-ce que ça représente la force du protestantisme français ou sa faiblesse ? Qu'est-ce que vous en pensez ?
2: Alors premièrement, je pense qu'il faut saluer le travail du service communication de la Fédération protestante de France. Depuis trois ans, il a installé la Fédération dans le paysage médiatique. En tout cas, les médias nous ont bien identifiés, notamment la presse nationale. C'est avec une certaine satisfaction que j'ai noté que finalement l'ensemble des grands quotidiens nationaux étaient présents pour les vœux de la Fédération protestante de France. C'est la première fois qu'on a une telle identification institutionnelle pour les vœux de la Fédération protestante de France. Un des objets majeurs de cette communication et de ces citations, c'est d'essayer de promouvoir une intelligence du protestantisme. Parce que dans notre pays, j'allais dire, christianisme équivaut trop souvent encore avec catholicisme. Donc nous organisons très très régulièrement des déjeuners avec les correspondants religieux du Monde, du Figaro, de La Croix, du Point, enfin de Libération, etc., etc. Donc il y a un vrai travail qui se fait avec nos interlocuteurs afin d'être mieux identifiés. Je crois pouvoir dire qu'on a leur confiance et que très souvent ils nous appellent pour demander notre analyse sur une situation, quand bien même ça ne vous dit pas une interview. Donc ce qui montre la place que la Fédération aujourd'hui occupe. Le défi majeur, probablement, de notre communication, c'est de présenter le monde évangélique à sa juste place. Très vite dans les thématiques, et vous le voyez dans les titres des documentaires, vous le voyez aussi dans le titre du livre de Sébastien Fad d'ailleurs, on parle du pouvoir des évangéliques. Très vite on glisse vers des questions de la conquête du pouvoir, et on associe globalement le protestantisme ou le monde évangélique en France aux électeurs, j'allais dire, du président des États-Unis. Et c'est un vrai défi, un de dire que les membres membres ou les protestants évangéliques membres de la Fédération protestante de France n'ont absolument rien à voir avec ces radicalisés, ces nationalistes blancs. Ce sont des églises qui savent, qui se tiennent ensemble avec des églises qui, avec lesquelles elles ne partagent pas tous les avis ou toutes les visions. Et c'est gage de leur, enfin, ça montre leur capacité d'ouverture et leur profondeur, j'allais dire, théologique et spirituelle et leur sens de l'église. Donc, présenter démarquer les évangéliques, notamment de la Fédération protestante de France, de l'image qu'on peut avoir du monde évangélique en partant de ceux des États-Unis, c'est un travail important pour la Fédération protestante de France.
1: Eh bien, il me reste à vous remercier, Christian Krieger, d'avoir accepté de consacrer une partie de votre temps à cette émission Protestants au pluriel. Je remercie la technique ici à la

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2: Bienvenue chez Zeste de Colibri. Nous sommes une recyclerie créée en novembre 2023. Je suis Chloé Genevez, la responsable de la recyclerie. Ça fait 2 ans et demi que nous existons. À ce jour, nous sommes 2 salariés et 25 bénévoles. Nous fonctionnons uniquement sur les dons, en apport volontaire. Les personnes, en fait, décident de venir à la recyclerie pour donner leurs objets. L'ensemble des recettes faites au sein de la boutique servent à payer les charges, à payer les salaires, à faire que ce projet en fait perdure dans le temps. Puis sert également à mettre en avant en fait des actions de sensibilisation qui sont également une des missions en fait de la recyclerie sur nos villes et alentours. Venez avec moi, on va faire un tour au sein de la recyclerie et vous montrer un petit peu comment se passe notre quotidien.
3: Étape 1. L'arrivée des objets.
4: Bonjour monsieur, bonjour madame.
5: Pas trop mal, et vous?
4: Qu'est-ce que vous m'emmenez comme présent?
5: Regardez, j'ai fait un petit peu de tri chez moi, et je vous emmène des jeux, des jouets, des puzzles, pas des puzzles, quelques puzzles.
4: Oui.
5: Alors vous regardez si ça peut vous intéresser.
4: Ah mais c'est parfait.
5: Ils sont complets. Hein.
4: Ça va faire le bonheur d'autres personnes. Génial.
5: Eh ben impeccable.
4: Ben merci beaucoup.
5: Si ça fait des heureux.
4: Merci à vous.
5: Eh ben impeccable.
4: Bonne journée.
5: Pareillement.
4: Au revoir.
3: Étape 2, la vérification.
4: Alors, la notice. Combien y a-t-il de pièces? 1, 2, 3, 4, 5, 6. Ça, c'est bon. Et une petite pince. Alors, il faut vérifier que ça fonctionne. Yes. Impeccable. Allez, c'est parti. Ça marche. Alors, ce jeu, on vient de le réceptionner.
6: C'est bon, il est complet?
4: Oui, il est tout complet, ouais. D'accord. Nickel.
6: Bon, impeccable.
4: Donc, on lui met 4 euros?
6: Ouais, oui, je pense que c'est pas mal. Mmh. Je te laisse le mettre en rayon.
4: Oui. Alors, chef, ça marche?
7: Ça court.
4: C'est qu'est-ce que c'est? Fondue et éclate? Les caclons sont parfaits. Allez, 10 euros celui-là, je le mets. Ouais. C'est un service mixte
7: en fait,
4: raclette fondue.
6: D'accord.
4: Il est neuf. Impeccable.
3: Après la mise en rayon, place à l'exploration.
8: Bon, allez, je fais mon petit tour.
9: J'ai trouvé des rideaux.
10: Ouais, je regardais s'il y avait du tissu.
9: Et on ira voir là-bas la friterie. Il y a des nappes, il y a des...
4: C'est un fossile. C'est un fossile, mais qui a été taillé comme une main.
3: Zeste de Colibri, c'est aussi un lieu de vie, où se croisent habitués et nouveaux, petits et grands.
4: Bonjour. Non, je te lâche pas.
11: Je suis désolée, mais c'est bon.
12: C'est quelqu'un qui me l'avait offert. Tu vois, il y a un truc du Pérou là.
13: Moi je m'en suis jamais servi parce que j'y prends pas, mais je trouve ça mignon.
3: La boutique est pleine, les visites s'enchaînent.
6: Ça fera 18,50 € s'il vous plaît madame.
4: Ouais. C'est du boulot hein, ce que vous faites.
6: C'est au quotidien, on a des arrivages tous les jours.
3: Et certains objets repartent aussitôt mis en rayon.
14: J'ai ma fille qui cherchait un service à... Une raclette, alors donc je vais
6: elle va avoir
14: deux services à conduire, la raclette en même temps.
6: Exactement. Bon, vous êtes venu au bon moment.
14: Voilà, merci beaucoup.
6: Bonne journée.
14: Au revoir.
6: Bonne journée.
4: Au revoir, madame.
3: Zeste de Colibri, un lieu auquel on s'attache.
4: Vous avez fini votre tour, madame?
15: Moi?
4: Ouais.
15: Jamais.
4: J'ai jamais terminé.
15: Je vais refaire un dernier avant de partir.
3: Et pour le mot de la fin... On écoute Chloé.
2: Chacun d'entre nous en fait peut toujours faire sa part, même si en fait c'est un petit geste. Si on est tous à en faire des petits, à terme en fait ça peut avoir de plus grandes portées.
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1: Alors, les terres agricoles disparaissent en France au rythme d'un département tous les 6 ans.
2: 200 fermes disparaissent chaque semaine en France. Il y en avait 2 millions dans les années 50 après la guerre. Aujourd'hui, elles ne sont plus que 500 000 environ.
1: En 50 ans, les terres agricoles ont perdu 4,6 millions d'hectares qui sont allés pour 2,6 millions d'hectares à l'artificialisation, donc les constructions, les routes, mais également pour partie aux forêts.
2: Depuis 15 ans, Terre de Liens milite pour préserver ces terres agricoles de la spéculation foncière et aide de jeunes, de nouveaux agriculteurs à s'installer, à condition bien sûr de pratiquer une agriculture biologique. Eh oui, c'est là le truc.
1: On peut tout à fait concevoir que toute nouvelle construction se fasse par reconversion de l'existant plutôt que par grignotage des terres agricoles.
3: J'ai prêté de l'argent à Terre de Liens sans intérêt. En effet, il est important que les terres soient considérées comme un bien commun, ne pas une propriété privée, et que puissent y accéder des gens qui, un peu désargentés, qui ne pourraient pas autrement.
1: Terre de Liens a mis au point un outil de réflexion qui s'appelle Parcelle et qui vise à mesurer l'impact de l'alimentation sur les surfaces agricoles et également sur les impacts environnementaux qui y sont associés.
4: Le mouvement citoyen Terre de Liens est né pour accompagner à l'installation les porteurs de projets agricoles dans leur reconversion et à la recherche de terres, tout en aidant les propriétaires de fonciers dans leur transmission. Robert Tarnet est bénévole à Terre de Liens Midi-Pyrénées.
5: Je m'appelle Robert Coufignal, je suis bénévole à Terre de Liens depuis 5-6 ans sur le département du Tarn et je participe aussi au comité d'engagement régional Midi-Pyrénées et au conseil d'administration Midi-Pyrénées. Terre de Liens en chiffres au niveau national, c'est 450 fermes et 13 000 hectares qui ont été achetés pour être cultivés en bio et en agriculture paysanne. En Occitanie, c'est 70 fermes, 150 paysannes et paysans sur 3500 hectares. C'est 165 bénévoles, 12 salariés et 4000 citoyens qui soutiennent l'action de l'association. En Midi-Pyrénées, c'est 41 fermes, c'est 83 paysannes et paysans sur 2000 hectares et c'est 11 millions d'euros qui ont été récoltés en dons ou en épargne citoyenne pour acheter ces fermes. Et si on va vers le Tarn, dans le Tarn, ce sont 11 fermes, 23 paysannes et paysans sur 370 hectares avec 2,5 millions d'euros qui ont été récoltés pour acheter ces fermes. Terre de Liens, il y a trois piliers. Une fondation qui peut recueillir des dons. Il y a une foncière qui recueille des fonds en épargne citoyenne. Et il y a les associations territoriales qui gèrent les fermes sur le territoire. La fondation accepte des dons, que ce soit des dons de terre, mais ça peut aussi être des dons autres qui peuvent être transformés en numéraire pour acheter des terres. Ensuite, l'épargne citoyenne, qui est l'essentiel des moyens financiers que Terre de Liens met en œuvre pour acheter des terres, c'est une épargne défiscalisée. Donc ça permet à chacune et à chacun de placer son épargne sans être dans un système qui va développer l'exploitation pétrolière ou l'achat d'un matériel militaire. C'est une épargne qui est défiscalisée, donc il n'y a pas de rapport financier direct à l'épargne. Le seul rapport financier, c'est la défiscalisation. Si on laisse l'argent pendant 8 ans placé en épargne citoyenne, ça rapporte comme livret A.
4: Un dernier chiffre autour de Terre de Liens, c'est la part sociale à partir de laquelle vous pouvez aider l'association et surtout la foncière à installer d'autres paysans et paysannes. 106 euros, c'est le montant de la part d'épargne solidaire de Terre de Liens. Retrouvez toutes les informations sur le site terredeliens.org.
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3: Née en 2020 à Firminy dans la Loire, l'association Aplouf Aqua pour tous est une association sportive et inclusive dédiée à la natation adaptée pour des personnes en situation de handicap, notamment autour du trouble du spectre autistique. Si elle se développe depuis 6 ans, c'est grâce à l'engagement bénévole de ses membres, dont Wari, maître nageur diplômé, qui donne de son temps plusieurs heures par semaine pour accompagner les enfants de Aplouf Aqua pour tous. Rencontre avec ce maître nageur bénévole. D'ailleurs, pourquoi cette association existe ?
4: Pourquoi ? Parce qu'il y a une énorme demande sur l'apprentissage de la natation pour des enfants porteurs de handicap, notamment sur l'autisme. Sur l'association Aplouf, je m'occupe des petits. Donc on est au petit bassin, on fait des aménagements de bassin, mais on laisse l'enfant libre de faire ce qu'il a envie. S'il veut faire du toboggan pendant toute la séance, on le laisse faire du toboggan. Après, il va voir ce qui se passe ailleurs sur les autres ateliers.
3: Cet engagement bénévole, d'où il vient pour vous ?
4: Ah ben moi, ça fait maintenant 16-17 ans que je m'occupe d'enfants atteints de troubles autistiques. J'ai créé une section sur le club nautique de Londaine au Chambon. Pareil, on avait mis en place jardin aquatique et groupe compétition. C'est une continuité parce que on avait une énorme demande et on pouvait pas répondre à tout le monde. Et c'est le cas encore aujourd'hui où les places sont très chères.
3: Sur cette idée de proposer de la compétition, de la paranatation adaptée, hein, c'est le terme exact. Qu'est-ce que l'on va chercher chez ces sportifs ?
4: On va dire que les compétitions, c'est la carotte. Enfin, pour eux, quand ils partent en compétition, c'est un moment de détente où ils vont, entre guillemets, se mesurer à d'autres enfants, mais il n'y a pas de but de résultat. Moi, le seul but que j'ai, c'est que l'enfant termine sa course, qu'il n'abandonne pas. C'est vraiment le seul objectif. On ne travaille pas avec des chronomètres. L'objectif, c'est que l'enfant termine sa course parce qu'il s'est engagé. Voilà.
3: La question d'aller jusqu'au bout.
4: C'est ça, de ne pas abandonner.
3: Et ça, c'est important d'aller jusqu'au bout. Vous y allez jusqu'au bout, hein, parce que vous donnez quand même pas mal d'heures dans la semaine. Expliquez-nous un peu comment on s'organise pour ces heures bénévoles.
4: Ah bah, comme tout bénévole, on a toujours un peu de temps libre. Et puis, c'est vrai que s'occuper d'enfants porteurs de handicap, c'est vraiment très enrichissant. Et puis on y va avec plaisir. Il y a toujours un retour positif, quelle que soit la journée. Même si la journée s'est mal passée, il nous redonne le sourire.
3: Alors
4: c'est énorme.
3: J'ai entendu dire que vous aviez aussi une méthode bien à vous.
4: Ouais, c'est une méthode. Enfin, c'est... comment expliquer ça ? C'est vrai que j'ai regardé tout ce qui se faisait sur l'apprentissage au niveau des enfants autistes, et moi j'ai fait un remix de tout ça avec beaucoup de bienveillance et surtout de manière ludique.
3: Et d'ailleurs, est-ce qu'il existe une formation typique où il faut, comme vous venez de le dire, creuser, chercher, adapter ?
4: Les meilleurs formateurs, c'est les parents et les enfants.
3: C'est important aussi de flotter, cette sensation où on ne on pense plus à son corps, hein, c'est ce qui se dit. Et ça permet aussi de relâcher peut-être une petite pression. Qu'est-ce que vous remarquez quand vous avez vos sportifs et que vous les entraînez ?
4: On dit toujours que les enfantistes sont dans leur bulle. Je suis un peu contredire ce truc parce que c'est pas vrai. Quand ils sont dans l'eau, les parents n'existent plus. Ils sont avec les copains ou ils font le truc à eux. Et moi, c'est ce que je dis, les premières séances aux parents, laissez-les, parce que les parents ont toujours tendance, enfin, l'instinct de protection fait que les parents gardent les enfants près d'eux. Et moi, je leur explique qu'au bout d'un moment, les gamins vont plus les calculer et puis ils vont faire leur truc à eux. Ils vont pouvoir construire leur motricité aquatique. Et après, moi, derrière, avec, il y a aussi ma femme Noélie qui entraîne les lundis soirs, qui casse un peu cette motricité pour l'amener sur de la natation plus dans les règles, plus dans les...
3: plus rigoureuse, avec le bon geste et le bon mouvement au bon moment.
4: L'autisme est un handicap invisible et tout ce qui est invisible fait peur. On n'a pas la même approche avec des enfants qui sont trisomiques ou ils sont handicapés physiques. Ça n'a rien à voir. Et c'est vrai que l'autisme, c'est un handicap qui fait vraiment peur. Et c'est là que tout le monde se trompe, parce qu'on fait des choses magnifiques avec ces gamins.
3: Aplouf Aqua pour tous accueille des enfants en situation de handicap dans l'apprentissage de la natation. Une association rare pour une demande forte et malheureusement des places limitées.
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Le 26 et 27 juin prochain, le parc de Font-Colombes accueillera la deuxième édition du festival Agri-Party des Bouisses, organisé par le comité de quartier La Martelle-Montpellier-Village. Les Bouisses, un événement convivial et gratuit, ouvert à tous, placé sous le signe du partage, de la culture, de la nature et du vivre ensemble. Durant deux jours, habitants, familles, associations et acteurs du quartier, comme les AT Kennedy, la Bulle Bleue, la Maison d'accueil spécialisée, le DITEP de Bourneville et du Languedoc, l'IME des Oliviers, l'IRTS, les Maisons pour tous André Chanson et Antoine de Saint-Exupéry, se retrouveront pour profiter d'une programmation riche, mêlant musique, spectacle, animation, découverte et restauration. Le vendredi 26 juin, à partir de 18h, le festival s'ouvrira avec une déambulation musicale proposée par Turba Musica, ensemble de musique médiévale et traditionnelle. Puis, la soirée se poursuivra avec les rythmes jazz et latino du groupe Shoppers. Le 27 juin, les familles seront invitées à participer à une matinée d'animation dans le parc de Font-Colombes. Ateliers créatifs, défis en famille et chasse au trésor permettront aux petits comme aux grands de redécouvrir ce lieu emblématique de manière ludique. Deux balades découvertes seront également proposées pour mieux connaître l'Agri-Parc et les structures médico-sociales présentes dans le quartier. Le rendez-vous est fixé à 9h30 au parc de Font-Colombes, sans inscription préalable. Tout au long de l'après-midi et de la soirée de samedi, le public pourra profiter d'une programmation variée avec des chants malgaches, chants et musiques avec le groupe To ou Bar, intermède théâtral proposé par les comédiens de la Bulle Bleue, blues et jazz, bossa nova et boléro avec Bossa do Odia, jazz, funk et bebop avec Salt and Pepper. Plusieurs espaces de restauration seront accessibles durant les deux jours du festival, une buvette, une offre de cuisine sénégalaise et enfin, une offre de snacking salé et sucré. C'est un festival pour tous. L'Agri-Party des Bouisses est avant tout un rendez-vous de proximité, favorisant les rencontres entre les habitants, les associations, les structures médico-sociales et les acteurs culturels. Gratuit et ouvert à tous, il invite chacun à découvrir la richesse humaine, culturelle et environnementale du quartier dans une ambiance festive et joyeuse. Toutes les informations sont à suivre sur le compte Facebook du comité de quartier de la Martelle. À très bientôt!

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À Montpellier, l'association Le Forum de la Musique fait vivre la chanson française à travers une belle série de concerts organisés à la Gerbe, 19 rue Chaptal. Mais pour que la scène s'installe, que les lumières s'allument et que le public soit accueilli dans les meilleures conditions, elle a besoin de vous. De vous. L'association recherche en effet quelques bénévoles prêts à rejoindre

agence et cherche idéalement deux personnes par date pour renforcer l'organisation. 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Ici, pas besoin d'être expert, juste l'envie de faire ensemble et de donner un coup de main à la musique vivante.

Bonjour, bienvenue sur FM Plus pour l'émission Découverte avec Johan à la technique, moi-même Jean-François au micro et aujourd'hui un spécial Laurent Voulzy, mais vous avez pu reconnaître puisque j'ai commencé à démarrer l'émission par mon générique qui est de Didier Marouani, le groupe Space. C'était voilà la belle chanson de Didier Marouani et de son groupe Space, Just Blue, qui est très très bien. Je vous conseille de vous intéresser à Didier Marouani parce qu'il a beaucoup beaucoup de talent. C'est un des deux créateurs de la musique synthétiseur. Et puis aujourd'hui, vous avez pu reconnaître Laurent Voulzy parce que j'ai passé une chanson qui s'appelle Rock Collection, où c'est à la fois il rend hommage à tous les groupes et chanteurs de rock. Vous en avez entendu plusieurs. Et pourquoi Laurent Voulzy aujourd'hui? Parce qu'il a sorti une autobiographie qui a été écrite avec la plume d'Isor Le Faou, qui est la compagne de Laurent Voulzy. C'est Laurent Voulzy caché derrière ses mémoires. Et il a une particularité, c'est comme c'est une autobiographie, c'est lui qui raconte sa propre vie. Et c'est très très très émouvant. Moi je l'ai lu de la première page jusqu'à la dernière, je ne me suis pas contenté juste du résumé. Et puis donc j'ai choisi des chansons un peu spéciales de Laurent Voulzy, parce que c'est que des chansons dont Laurent Voulzy fait référence dans son livre. Il en parle, il raconte l'histoire. Donc j'ai choisi vraiment les chansons qui ont un rapport direct avec le livre. Donc c'est pour ça qu'on va écouter tout de suite Grimaud, parce que dans le livre il en parle et c'est très émouvant comment il raconte la création de Grimaud, pourquoi ils sont arrivés à écrire Grimaud et puis quel rapport avec le port Grimaud, etc. Donc on écoute tout de suite Laurent Voulzy qui interprète Grimaud dans l'émission Découverte, présentée par moi-même Jean-François et à la technique Monsieur Johan.

Ce livre est dédié, alors je vais vous le lire, est dédié à plusieurs personnes. Alors, c'est marqué, c'est Laurent Voulzy qui parle, bien sûr. Donc, je précise que le jeu, c'est Laurent Voulzy. Je veux bien sûr dédier à ma mère, qui fut et reste si importante pour moi, à mes enfants, Julien, Nicolas, Cliff et Quentin, puisqu'il a 4 enfants avec plusieurs femmes différentes, bien sûr. Et à ses petits-enfants, donc je donne pas le nom de ses petits-enfants, mais bon, à ses petits-enfants, et surtout à Alain, bien sûr, compagnon, frère de cœur, dont la rencontre a changé sa vie. Voilà, c'est Alain, c'est tout simplement Alain Souchon, avec qui il a beaucoup, beaucoup, beaucoup, beaucoup collaboré, écrit, composé, fait plein de chansons, aussi bien pour Alain Souchon que pour lui-même. Donc, voilà. Et dans ce livre, vous allez apprendre si Laurent Voulzy, c'est son vrai nom ou pas son vrai nom, vous verrez. Et puis, on a l'impression, quand on lit ce livre, quand on connaît l'histoire, enfin, on connaît Laurent Voulzy, on a l'impression que Laurent Voulzy a une vie calme, paisible, tranquille, que tout s'est déroulé naturellement. Ben, pas du tout. Et quand il était jeune, il s'est passé plein de choses dans sa vie. Bon, je ne veux pas tout raconter parce qu'il faut lire le livre. Plein de choses dans sa vie, bon, aussi bien petit qu'adolescent. Et donc, tout ça, c'est bien inscrit dans le livre. Vous allez être surpris par des choses qui lui sont arrivées et que vous imaginiez même pas que Laurent Voulzy avait pu vivre tout ça. Voilà ce livre un petit peu. Et puis, dans ce livre, il nous parle d'un 45 tours où la face A était Nuit sans Kimwald, la face B, Belle-Île en mer, Marie-Galante. Kimwald, la Nuit sans Kimwald, c'est très, très, très, très bien vendu, à plus de 250 000 exemplaires. Belle-Île en mer aussi, Marie-Galante. Et je vous laisse découvrir dans le livre, parce qu'il y a eu quelque chose qui s'est produit par rapport à ce 45 tours. Donc dans le livre, c'est expliqué, vous achetez le livre Laurent Voulzy caché derrière, son autobiographie, et il vous raconte ce qui s'est passé avec ce 45 tours et ce qui est arrivé, qui fait que bon, il y a eu quelque chose avec Les Nuits sans Kimwald et Belle-Île en mer, Marie-Galante. Et je vous laisse bien sûr découvrir tout ça dans le livre. Et nous, on va enchaîner bien sûr, puisque j'en ai parlé, Les Nuits sans Kimwald et Belle-Île en mer, Marie-Galante. C'est parti pour la musique.

Vous avez pu entendre dans l'émission spéciale Laurent Voulzy, Nuit sans Kimwald et Belle Île en mer. Et comme vous allez lire le livre, vous allez être au courant de ce qui s'est passé par rapport à ce 45 tours où il y a eu des rebondissements. On va dire, donc les rebondissements, je ne vous les dis pas, je vous laisse lire le livre Laurent Voulzy, caché derrière son autobiographie avec la plume d'Isor Le Faou, qui est la compagne de Laurent Voulzy. Et nous continuons cette émission en vous disant que Laurent Voulzy raconte beaucoup d'anecdotes sur ses chansons, comment elles ont été créées. Il parle bien sûr de son grand ami Alain Souchon, de tout ce qui lui est arrivé. Et puis vous allez m'appeler au 06 13 93 71 90, mon numéro de téléphone, pour me dire si vous aimez Laurent Voulzy, si vous allez lire le livre ou si vous l'avez déjà lu, et puis si des trucs pour que je m'améliore par rapport à mon émission, pour que je puisse vous satisfaire encore davantage et que vos oreilles soient le plus contents possible par rapport à ma programmation. Et puis vous pouvez me faire des propositions au niveau des chanteurs et je les diffuserai. Nous allons continuer avec My Song of You, un énorme tube de Laurent Voulzy. Et donc, ben, c'est parti pour la musique.

Dans ce récit intime et sincère, Laurent Voulzy revient sur son enfance, ses émerveillements, ses fractures, sa quête spirituelle, ses doutes et ses moments de grâce. Il évoque ce qui l'a construit, les silences fondateurs, les élans intérieurs, les rêves et les rencontres qui ont jalonné son chemin, au premier rang desquels Alain Souchon, avec qui il a tissé au fil des années l'une des collaborations les plus fécondes de la chanson française. Continuons cette belle émission avec Le Soleil donne, une magnifique chanson qui rappelle un petit peu ses origines antillaises. Et puis, dans le livre, il en parle, ses origines antillaises. Il explique comment il est arrivé à découvrir les Antilles. Et puis, il raconte plein de trucs sur les Antilles. Donc, le mieux, c'est que vous lisiez le livre Laurent Voulzy, caché derrière. Et puis, c'est Isor Le Faou, la compagne de Laurent Voulzy, qui l'a aidé à construire ce livre. Et puis on va dire bonjour au contact presse de Cherche Midi et de Laurent Voulzy, Valérie Borges. Et donc si elle nous écoute, on lui dit un petit bonjour. C'est parti pour Le Soleil donne.

continuons cette belle émission. Et maintenant, on enchaîne avec Laurent Voulzy, alors qui nous va nous interpréter à travers sa chanson, bien sûr, Jésus. Alors, Jésus, c'est le titre de la chanson. Et puis, je ne vais rien dire cette chanson, parce que dans le livre, c'est très, très bien expliqué. Il explique pourquoi il a enregistré cette chanson. C'est une commande, voilà, je vous donne un petit peu des éléments. C'est une commande de quelqu'un qui lui a commandé une chanson. Et donc, lisez le livre, et puis vous allez apprendre pourquoi il a décidé de dire oui à cette commande, et pourquoi il a enregistré cette chanson, Jésus. C'est très émouvant, le passage où il raconte cette histoire. Donc, je vous laisse découvrir cette histoire par vous-même, avoir de l'émotion si vous êtes un peu sensible, et puis vous allez voir que c'est une très belle histoire. Donc, moi, je vais vous diffuser la chanson « Jésus » de Laurent Voulzy, et puis ça vous donnera peut-être envie d'acheter le livre « Caché derrière, les mémoires, Laurent Voulzy, autobiographie, avec la plume d'Isor Le Faou ».

Vous êtes toujours sur FM+, l'émission Découverte, avec Johan à la technique, moi-même Jean-François, et puis c'est consacré à Laurent Voulzy, parce qu'on fait un petit peu la promo de son autobiographie cachée derrière, que je vous conseille. Mémoire Laurent Voulzy, écrite avec la plume de Dizor Le Faou. Alors il n'est pas très cher le livre, c'est 19,80€, vous allez l'acheter n'importe où, ce sera le même prix. Et puis maintenant, on va passer à un album qui s'appelle « Lies and Love », où il y a une chanson qui s'intitule « Jeanne ». Donc Jeanne, on va l'écouter. Il en parle dans le livre aussi de cette chanson, « Jeanne ». Donc il explique un petit peu la création de « Lies and Love », etc. Donc on écoute Jeanne tout de suite sur Radio FM+, l'émission Découverte.

Continuons cette belle émission de Laurent Voulzy, caché derrière, mémoire Laurent Voulzy, avec la plume d'Isor Le Faou. Et puis, je ne vais pas tout vous raconter, mais ils ont un rituel avec Jean-Jacques Goldman et Laurent Voulzy. Donc ça, vous lirez dans le livre, le rituel. C'est très, très rigolo. C'est très bien. Et puis, Laurent Voulzy raconte aussi toutes ses rencontres qu'il a fait avec les membres des Beatles, des Rolling Stones, puis plein d'autres chanteurs et groupes très, très connus, anglais, américains, étrangers. Et donc, bah, vous allez voir, c'est très très bien raconté, c'est très émouvant. Voilà, c'est Laurent Voulzy qui a eu la chance de rencontrer pas mal de ses idoles. Cette autobiographie nous dévoile les zones secrètes d'un auteur et compositeur qui, depuis plus de 50 ans, traverse la musique en suivant toujours les mêmes boussoles, la sensibilité. Pour la première fois, il se confie avec pudeur grâce à la plume de sa compagne, l'autrice Isor Le Faou, avec qui il a choisi de travailler. Un récit profondément humain, empreint de douceur et de tendresse, la vérité d'un homme qui a fait de la musique un langage pour dire l'essentiel. Et puis il nous raconte aussi, on ne peut pas dire son côté spirituel, mais presque, parce que lui, il est pas du tout. Enfin, il raconte dans l'histoire, dans ce livre, son côté mystique, qui n'est pas vraiment mystique, mais il croit en quelque chose. Donc je vous conseille de lire ce livre, Laurent Voulzy, caché derrière. Et on va continuer. Maintenant, on ne pouvait pas faire autrement que de passer une chanson où Laurent Voulzy chante en duo avec Alain Souchon. C'est La Baie des Fourmis qui est sur l'album les duos Laurent Voulzy et puis Alain Souchon. Pourquoi ? Parce qu'ils ont tellement collaboré ensemble. C'est Laurent Voulzy qui a fait que Alain Souchon est devenu célèbre. Alain Souchon a fait la célébrité de Laurent Voulzy. Bon, on ne peut pas les séparer les deux. C'est grâce à eux deux que les deux sont très très connus et ont fait des énormes tubes. Donc voici Laurent Voulzy et Alain Souchon pour La Baie des Fourmis.

Reprenons le cours de l'émission. Alors, on a passé la baie des fourmis à l'instant. Donc, maintenant, on va enchaîner avec Désir, Désir de Laurent Voulzy. Et puis, vous savez qui c'est qui chante avec Laurent Voulzy? Ah, une colle. Moi aussi, j'ai un petit trou de mémoire. Mais je vais retrouver ces Pause Café. Ça vous dit quelque chose, la série Pause Café? C'est qui joue dedans? Qui c'est? Véronique Jeannot! Ben non, j'ai voulu faire un petit rébus pour que vous arriviez à Pause Café, Véronique Jeannot. Donc dans le livre, Laurent Voulzy raconte comment il a rencontré Véronique Jeannot, comment ça s'est fait, et puis pourquoi ils ont enregistré cette chanson. Et puis vous allez voir, l'histoire est très très bien racontée, cette anecdote est très très bien aussi. Et puis vous voyez que dans la vie, il s'en passe des choses, et puis on fait des tas de rencontres. Donc, dans le livre, c'est expliqué comment ils sont arrivés à enregistrer ce duo Désir Désir, que je vous diffuse tout de suite sur FM+, l'émission Découverte spéciale Laurent Voulzy pour son livre Caché derrière, une autobiographie.

Né en 1948, Laurent Voulzy est auteur, compositeur, interprète. Il est l'un des chanteurs et musiciens les plus populaires en France. Et voilà, cette émission s'achève. Émission découverte spéciale Laurent Voulzy et son livre autobiographie Laurent Voulzy, caché derrière avec la plume d'Isor Le Faou, au Cherche Midi. On va finir par Spirit of Samba, qui est extrait de son dernier album, puisqu'il n'en a pas fait d'autres depuis. Donc on va écouter Spirit of Samba. Et puis si on a le temps, on enchaînera avec une chanson pas très connu du tout, ou pas connu du tout, on va dire, c'est Mayenne. Donc on enchaîne les deux chansons, si on a le temps bien sûr, sinon vous aurez que Spirit of Samba, mais sinon je vous prépare Spirit of Samba enchaîné avec Mayenne. Merci beaucoup d'avoir écouté cette émission de découverte, c'était Johan à la technique, Jean-François, moi-même au micro, et puis on vous dit à la semaine prochaine pour une nouvelle émission de découverte. Salut, au revoir.

0: Bonjour à toutes et à tous, chers auditrices, chers auditeurs, et comme nous aimons le dire sur Radio FM+, bonjour à tous les auditrices. Merci à Jean qui nous accompagne ce matin du jeudi 25 juin, il est 10h10. Et bonjour à tous. Aujourd'hui, nous allons parler d'un événement festif, artistique et citoyen. Il y a trois trucs importants quand même, festif, artistique et citoyen, qui s'inscrit pleinement dans la vie du quartier Gambetta et plus largement dans celle de Montpellier. C'est la Gaguette artistique de la Gerbe. Cette année, c'est la 9e édition, un événement co-construit avec de nombreux partenaires associatifs locaux, dont nous, et qui rassemble les habitants, les familles, les artistes et les bénévoles autour d'ateliers, de spectacles, de concerts et de rencontres. Cette édition est également particulière puisqu'elle s'inscrit dans la célébration des 120 ans de l'association de la Gerbe, une structure historique de l'éducation populaire à Montpellier. Pour nous en parler, deux invités, Alexandra Merken et Louis qui est service civique à la Gerbe. Bonjour à tous les deux.
1: Bonjour.
2: Et bonjour.
0: Je suis ravie, Alexandra, c'est la première fois qu'on fait vraiment une émission à nous. Oui. Hein, puisque vous prenez la succession d'une fille qui était formidable aussi, hein, qui s'appelait Agathe Lacaze, qui a été notre correspondante pendant des années avec sa joie de vivre, hein, mais c'est pareil, hein. Alexandra, pour ceux qui ne la connaissent pas, c'est un rayon de soleil. Voilà. Donc, on n'en a pas trop besoin en ce moment de rayon de soleil, mais bon, on est super contents de t'avoir avec nous. Je pense qu'on peut se tutoyer.
1: Avec plaisir.
0: Voilà. Donc, la Gerbe, c'est 120 ans d'engagement associatif. On a souvent fait des émissions sur la Gerbe. C'est un partenaire historique de la radio protestante de Montpellier. C'est une association qui est d'origine protestante aussi. Donc, voilà, on est très, très liés. On ne va pas s'étaler sur ces 120 ans. Vous, ça fait combien de temps, Alexandra, maintenant que vous y êtes ?
1: Ça fait un peu plus d'un an.
0: C'est quel regard vous connaissiez avant ?
1: Oui, je connaissais dans le cadre de ma formation d'EGEPS, donc en 2016, ça remonte, la première fois que j'ai rencontré l'association et surtout les locaux, avec ce magnifique parc de 400 mètres carrés. Mais j'ai l'impression que quand on démarre à peine à la Gerbe, on y reste et on en tombe très vite amoureux.
0: Oui, c'est vraiment un lieu fondateur de plein de choses. Hein. Il y a évidemment une crèche.
1: Oui, un accueil de loisirs.
0: Un accueil de loisirs.
1: Un espace jeune.
0: Un théâtre qui est historiquement, qui a été rénové d'ailleurs il n'y a pas si longtemps que ça.
1: Oui, qui est maintenant, on fait de la location de salles et on a la chance d'avoir deux salles extrêmement polyvalentes.
0: Et Louis, le choix d'arriver à la Gerbe et quel regard tu portes aussi sur cette... Alors déjà, moi, ça m'énerve parce que la Gerbe, on gerbe les palettes, on fait des gerbes de blé. Et quand je dis la Gerbe, voilà. Hein. Donc toi, qu'est-ce que tu en connaissais de la Gerbe?
2: C'est sûr que notre génération, elle utilise
0: différemment.
2: Quoi. En fait, moi, j'étais bénévole l'année dernière, du coup. Et j'ai pu rencontrer, du coup, les ados de l'espace jeune. Et je me suis très bien entendu avec eux. Et quand j'ai vu qu'ils cherchaient une mission de service civique, j'ai directement postulé, quoi. Je suis tombé comme Alexandra, amoureux du parc, et de me dire de travailler là pendant 8 mois, enfin d'être missionné là-bas pendant 8 mois avec
0: plaisir.
2: C'est
0: super. Quoi. C'est vrai qu'il y a eu un temps où il y avait un jeune homme qui est formidable, qui est parisien en ce moment, qui s'appelle Rija, et Rija faisait des ateliers, Rija et William de la radio, faisaient des ateliers avec les jeunes au moment des vacances, avec les jeunes ados. Puisque bon, il y a des tranches d'âge différentes. Oui. Avec un grand manque, je crois, entre la crèche et les ados. Non, il n'y a pas grand-chose.
1: Alors, la crèche et l'accueil de loisirs. C'est-à-dire qu'on a la crèche jusqu'à 3 ans. Il nous manque la petite passation 3-6 ans. Et ensuite, on a l'accueil de loisirs de 6 à 12 ans. Et ensuite, les ados de 12 à 15, voire plus.
0: C'est ta première organisation ou ta deuxième de Gaguette ?
1: Deuxième.
0: Déjà d'avoir vécu ça l'année dernière, tu l'as été un peu plus sereine pour l'aborder cette année ?
1: Ah, complètement. Ouais.
0: Mais c'est quand même quelque chose que tu portes depuis un sacré bout de temps. Parce que les premiers mails, là, il y a eu 3 réunions pour...
1: Tout à fait.
0: Quasiment en début d'année, tu as commencé à réfléchir.
1: Janvier. Le démarrage, il se fait en général début janvier. À la base, la date devait être début juin également. Donc, on commençait à anticiper un peu l'organisation. Et c'est vrai que le but est de ne pas arriver dans les rushs, à la différence de l'année dernière où je ne visualisais pas.
0: Aussi un peu, est-ce qu'il y a eu une période où il n'y avait personne avant que tu arrives, entre Agathe et toi
1: Non, on a eu cette chance d'avoir une passation ensemble. J'ai fait un mois entier avec Agathe. Agathe était bien sûr bénévole l'année dernière à la Guinguette. Mmh. Et cette année, elle représente la bricole.
0: Elle sera là ?
1: Elle sera présente également. Elle met en place un atelier de création de cerf-volant.
0: D'accord. Et Louis, depuis le début, tu accompagnes Alexandra dans la création de la guinguette, là ?
2: En tout cas, ouais, pour cette édition, j'ai essayé de l'accompagner au maximum et de l'aider quand elle avait des besoins.
0: C'est intéressant. Toutes les associations, tu les connaissais? On va en parler longuement de chaque association. Mais tu les connaissais toutes ou
2: honnêtement, non, j'habite pas loin, donc j'habite à Lemasson, donc pas loin du quartier. Mais honnêtement, j'ai découvert plein de nouvelles associations et plein de nouvelles choses avec la Gerbe.
0: Il y a de la fidélité quand même. Il y a des gens qui sont là depuis quasiment le début. Oui. Et je pense au jeu, à Stratagème par exemple, ou à Atelier Persona, qui a même Isabelle Guticelli que je reçois régulièrement à la radio.
1: Tout à fait. Isabelle, c'est sa 9e édition, je crois qu'elle est là depuis le début.
0: Il y a des choses formidables avec Isabelle. Alors Isabelle, Guticelli, elle a les ateliers Persona, c'est comme ça on dit Atelier Persona, qu'est-ce que c'est? Ce sont des ateliers d'écriture. Et donc elle va dans l'improvisation, c'est-à-dire que ses élèves, les participants à l'atelier d'écriture, sont dans le parc, justement, dont vous parlez si bien, et vous proposent d'écrire un texte, de dire une idée, d'écrire un rêve, voilà, et si vous leur dites, moi je crois que c'était un rêve qu'on m'avait demandé, parle d'un rêve que tu as fait, et la personne écrit une page sur le rêve, rédige, donc c'est vraiment des expériences formidables. On va marquer une première pause assez rapide, c'est Shalamar, A Night to Remember, c'est funky, parce qu'Alexandra elle est funky.

0: Ah, on est presque à danser en studio de ce jeudi 25 là. Ah, il y a une bonne ambiance. Et alors, je vous dis pas samedi à la Guinguette, l'ambiance, l'ambiance. Parce qu'il va y avoir des concerts, du théâtre, des ateliers, des jeux. Alors, ça commence à quelle heure, Alexandra?
1: Ça commence à 15h. Ça va se clôturer sur les coups de 22h. Donc beaucoup d'ateliers, beaucoup de choses proposées.
0: Avec à 15h, donc, dans le parc, des associations.
1: Voilà. Tout à fait.
0: Donc Artex, bien sûr, qui est aussi partenaire de la radio. Vraiment, on est dans la même cour, hein, rien à pas dire. Donc avec Audrey Sainte, qui vient tous les mois tout présenter. Voilà. Alors des fois, elle vient ici, puis des fois, on va chez eux. Et c'est vraiment un partenariat très, très sympa. Donc il sera là à faire des coutures, il y a un petit atelier
1: alors
0: de création.
1: Là, ça va être le vestiaire du temps.
0: Oula.
1: Où il y aura tout un photobooth autour d'un déguisement, etc. Une manière de remonter un peu les époques, vu qu'on a 120 ans d'histoire, on peut remonter dans pas mal de...
0: Avec aussi le centre social des mille et une familles, c'est quoi Raphaël, comment il s'appelle le...
1: Raphaël, tout à fait.
0: Qui présente aussi des ateliers créatifs. Vous les avez tous mis encore, Louis, au fond du parc, parce que généralement ils sont tout à fait
2: à la même position.
0: Voilà, voilà. Et c'est très sympa. Hein. On rencontre alors, tout le monde vient. Vous pouvez faire des petits bricolages. Il y a des gens qui sont un peu plus experts qui vous apprennent. Tout ça se fait en discussion et en échange très sympa. Voilà. Évidemment, nos amis du Récif qui font un atelier participatif.
1: Tout à fait.
0: C'est quoi un atelier participatif?
1: Alors là, ça va être plutôt un atelier créatif enfant-famille.
0: D'accord.
1: Donc, ils vont proposer des jeux qui sont vraiment pour toute la famille.
0: Expo du parc de tes rêves par l'association Pave.
1: Pavé, tout à fait.
0: Et c'est quoi ça?
1: Alors en fait,
0: j'ai envie de découvrir tout ça. Hein.
1: Suite à une kermesse qu'ils avaient réalisée en 98 à la Gerbe, ils ont décidé de redemander aux élèves des écoles aux alentours de dessiner le parc de leurs rêves. Donc il va y avoir les dessins de la classe de CE2 de l'école élémentaire Curie. Il y aura également la grande section Garnier. Et plein d'autres encore, je les ai pas toutes en tête.
0: Alors, il y aura nous, avec un plateau, voilà, où on interviewera les bénévoles de l'association. Bien sûr, Nancy, si elle est là, bien sûr, votre président, dont je ne me rappelle plus le nom, qui a un joli nom aussi.
1: Alors, président.
0: Ah, bon, parce que moi, je connaissais l'ancien. Guy
1: Castelnau.
0: Exactement. Guy Castelnau, voilà.
1: Qui sera présent et qui fera un magnifique discours au moment de l'apéritif. Sur
0: donc
1: scène.
0: C'est qui le nouveau président alors?
1: C'est Julien Raffaillac.
0: D'accord.
1: Qui a pris la présidence suite à l'Assemblée Générale. Il y a très peu de temps.
0: D'accord, donc c'est tout nouveau.
1: C'est tout nouveau.
0: Mais c'est vrai que c'est un lieu de vie. Je vous raconte une minute, je prends, pour vous raconter une anecdote. J'ai un copain qui est fils de protestant et qui m'a rendu un service sympa. Donc, je lui avais ramené du vin et des olives et de la lavande de la Drôme où je vis la moitié du temps. Et donc, pour lui donner, on se donne rendez-vous à la Gerbe le jour de la Guinguette. Et il vient et il dit, ça me rappelle tellement de souvenirs de venir là, parce qu'il venait prendre des cours de flûte, je crois, avec Claire Garonne. Et Claire Garonne, qui est en plus une maître de chœur que je reçois régulièrement ici, parce qu'elle fait des concerts de choristes extraordinaires. Voilà, donc c'est dans la vie de beaucoup de Montpelliérains, la Gerbe, qu'on n'oublie pas ça. Voilà, c'est pas un lieu où on vient qu'une salle de spectacle, c'est plus que ça. Au niveau de l'affect.
1: C'est un petit village dans un village. Non.
0: Exactement. Et donc tu verras nous. Et puis, il y aura les jeux en bois de Stratagème, qui est quasiment là depuis le début. Hein. Comment il s'appelle? Alain.
1: Alain, tout à fait, qui sera présent.
0: Voilà. L'atelier dessin, les tables à dessin, avec le jeu de mots.
1: Qui est une récente association, qui maintenant est hébergée chez nous, et qui sera en association régulière à partir de septembre.
0: D'accord.
1: Et qui propose des ateliers d'art plastique... tout type de la gravure, du modèle vivant.
0: Et puis Persona, on en a parlé avec Isabelle,
1: qui fera
0: des ateliers d'écriture. Le stand, c'est toujours au milieu?
1: Toujours.
0: Voilà, avec des crêpes? Pas.
1: Alors le Qu'est-ce stand qu'on fait de l'espace jeune?
0: Oui, les stands des à quoi? La boisson?
1: Alors non, cette année, on est sur un stand fraîcheur.
0: D'accord.
1: Au vu de la chaleur que nous allons avoir. On part sur des Mister Freeze et on va proposer également le dessert.
0: D'accord.
1: Pour,
0: il y a toujours. Bon, c'est vrai qu'il est très central par rapport.
1: Là, ils vont être au niveau du tilleul, donc pas très loin de la terrasse.
0: C'est problématique aujourd'hui, la chaleur. Là, vous l'appréhendez pour samedi?
1: on a l'habitude, ouais. On l'a vécu l'année
0: dernière. C'est rare, voilà. moi, l'année dernière, j'étais pas là, mais j'ai fait les deux autres ou trois autres avant, et à chaque fois, on avait très chaud. Je veux dire, c'était, voilà, c'est un problème. Après, évidemment, Zadigo Zinc.
1: Tout à fait.
0: Qu'est-ce qu'ils font pour en parler?
1: Ils vont proposer des petits ateliers créatifs pour les enfants. Il n'y a pas encore de précision sur ce qu'ils vont mettre en place.
0: Donc venez en famille, il y a une jauge hein, quand même, hein. 200 personnes, pas plus quand même, si.
1: À peu près,
0: ouais.
1: Mais on va dire que comme ça c'est roule, assez large, c'est assez large sur les horaires.
0: Sachant qu'il faut s'attendre, surtout s'il fait chaud, comme il y a 3 ou 4 ans quand il a fait très chaud, est-ce que les gens ne viennent pas tout de suite à 3 heures, mais plutôt...
1: On a été agréablement surpris l'année dernière,
0: ils sont venus
1: on
0: tôt,
1: avait
0: quand même.
1: Déjà pas mal de monde à 15 heures.
0: Et puis il y a des masses avec Marion, je crois. Enfin, je sais pas qui sera là.
1: Margot,
0: qui est vraiment hyper présente, qui a repris la suite avec brio d'Ademas, parce que c'est un bel événement aussi Ademas. Moi, j'adore les guinguettes comme ça, les lieux où il y a toutes les associations qui se réunissent, puisque j'y vais avec mon petit micro. Alors, t'en penses quoi? C'est super. Puis c'est un moment de faire du lien. De faire du lien de quartier, et c'est vraiment le rôle essentiel de la Gerbe.
1: Il y aura également la compagnie Solis qui sera dans la grande salle, qui proposera des ateliers de théâtre, enfin les restitutions des ateliers qu'il a fait tout au long de l'année avec ses groupes.
0: Il n'y aura pas les armes cette année?
1: Il y aura 4 de combat. On n'aura pas sabre laser cette année, mais ils seront présents, ils feront une démonstration dès 15h.
0: C'est un beau spectacle.
1: Dès le départ.
0: Ça. Donc ça, pas donc à l'intérieur ou à l'extérieur?
1: Extérieur.
0: Extérieur.
1: Devant la scène.
0: C'est vrai qu'en salle, c'était très impressionnant, les sabres laser.
1: Oui.
0: Voilà. Donc à l'intérieur, par contre, il y a autre chose. Donc.
1: Oui, ça sera que du théâtre cette année.
0: D'accord.
2: Il y a le yoga aussi à l'intérieur.
1: Il y aura en salle jardin des ateliers de yoga, donc de 16h à 18h. Un premier atelier adulte et ensuite un atelier enfant. On aura également de la démonstration de swing. Avec Pompel Swing qui sera là devant la scène. Et bien sûr, on aura nos concerts. Donc, il y aura l'école de musique
0: voilà, Imagine. On en parle tout de suite. Le dernier dans le village, je dirais, des assos et des bricolages, il y a la bricole donc, qui sera tenue par
1: tout
0: Agathe.
1: Tout à fait.
0: Voilà, je crois que je les ai tous dit. Donc, la scène extérieure, donc ça, c'est de 15h à 18h.
1: Tout à fait.
0: Voilà, à partir de. Après, c'est place au son, à la musique et à la fête. C'est pas que ça soit pas la fête avant, mais bon.
1: C'est ça.
0: Donc à 18h, il y a Arnaque au tango avec une initiation de démonstration au tango. T'as réussi à garder tout, Alexandra?
1: Pratiquement.
0: Parce qu'entre des fois, entre un flyer et la réalité, des fois, c'est.
1: Ah, c'est ouais. Sûr. Donc ça sera pas du tango, on aura du swing qui sera proposé en démonstration. Parce que malheureusement, ils ne pourront pas être parmi nous ce jour-là.
0: Et donc, sur la grande scène extérieure, ça commence à 17h45.
1: Tout à fait.
0: Jusqu'à 18h30, c'est l'école Imagine qui fait un concert.
1: Oui, qui fait un set avec leurs élèves.
0: Avec leurs élèves, sur quoi c'est des chansons qu'ils ont apprises, sur lesquelles
1: exactement.
0: Ils ont travaillé. Après, My Groove.
1: My Groove.
0: Faut pas oublier qu'elle est funky, funky. My Groove, donc, est un concert d'élèves encore.
1: Tout à fait.
0: Et à 20h, entre 20h et 20h30, on retrouve notre ami Chaïko.
1: Tout à fait.
0: Chaïko, je rappelle, c'est le Forum de la musique. C'est un mardi par mois sur l'antenne de Radio FM+. C'est un concert par mois, le dernier ou le premier dimanche de chaque mois à la Gerbe. Et là, donc, Chaïko aura la scène pour elle de 20h à 20h30. Sachant que j'en rappelle, tiens, puisqu'on est dans le bénévolat et tout ça, que... Chaïko recherche 2 bénévoles pour l'année prochaine.
1: Tout à fait.
0: Je rappelle bien, on a fait un petit message de pub qu'on balance régulièrement, mais plus on en parle, mieux ça vaut. Voilà, tout à fait. Et puis, donc c'est toujours ça la scène extérieure, 20h45, 21h30, Chemin des Cimes, le concert de la chorale Sunny Chorus. C'est des nouveaux tout ça ou c'est des gens qui vous suivent aussi depuis plusieurs années?
1: Alors ça, ce sont des associations, en tout cas la chorale Sunny Chorus et le Forum de la Musique, ce sont des associations qui sont hébergées au sein de nos locaux. Sunny Chorus, ça fait quelques années maintenant, je crois que c'est la 3e année qu'ils sont avec nous. Et l'école Imagine et My Group, bien sûr, sont des partenaires du quartier.
0: C'est sympa cette vie de quartier.
1: Tout à fait.
0: Il dit qu'il n'est pas loin, mais c'est loin le maçon, c'est là-bas, ça est à Perpète le maçon.
2: Oui, mais disons que c'est le
0: c'est
2: premier.
0: C'est Mas-Drevon, Londres, c'est pas ça, vrai. Ouais. Perpète, pour le quartier.
2: Mais c'est le plus proche du centre-ville, quoi. Dès qu'on rentre dans le centre-ville,
0: c'est...
2: N'importe
0: quoi, les services civiques.
2: C'est le rondelet.
0: Non, mais ce qui est l'essentiel, c'est de vivre. C'est vrai qu'on voulait aussi travailler avec l'école Marie de Sévigné. Il n'y a pas longtemps, il y a eu la rue Est à nous, dans le quartier aussi, qu'on a relayé, évidemment. C'est quand même une vie de quartier extrêmement riche, je trouve.
1: Oui. Il s'en passe
0: jusqu'à Figrolles.
1: Tout à fait.
0: Figueroles qui a un peu mouru quand même.
1: Oh, quand même. Alors avec moi, justement les associations telles qu'Ademas et toutes
0: ouais,
1: les...
0: Alors, si, il y a une chose qui est chouette, c'est la rue du Général Vincent avec tous les ateliers d'artistes, là. Mais moi, j'ai connu le Figueroa quand il y avait encore la pleine lune, etc. C'était quand même encore beaucoup plus vivant. Quand tu traverses maintenant la place de Figueroa, c'est quand même mortibus, rasibus. Il n'y a rien. Il y a l'épicier, il est fermé. La pêcherie, c'est fermé. Et je sais pas, il y a un bar, je crois, de la bière, mais couvre tard le soir.
2: Non, je crois qu'il a fermé
0: aussi. Il a fermé aussi, ben voilà. Non, c'est dommage parce que c'est vrai qu'il a été rénové ce quartier. En définitive, la rénovation n'a pas suivi au niveau activité. C'est dommage. Donc l'activité, nous, on va la faire samedi à la Gerbe.
1: Exactement.
0: Donc à l'intérieur, donc c'est dans la salle Brunissart, tu le disais Alex, c'est la compagnie soliste, donc du théâtre.
1: Tout à fait.
0: Et à 17h30, un spectacle, des ateliers de la compagnie soliste.
1: Oui.
0: D'accord, avec un atelier participatif. C'est très sympa et en plus il fait bon dans cette salle.
1: Hein, il fait très bon dans cette
0: voilà.
1: salle.
0: Voilà, il va y avoir du monde, le théâtre va vraiment, hein, cette année ça va être attirant. Et puis il y a la salle jardin c'est la petite salle qui est derrière comme ça.
1: Tout à fait. Ouais.
0: Où il y a de 16h à 18h un atelier yoga, comme le disait si bien Louis.
1: Exactement.
0: Voilà. Il y a deux ans, il y avait un jeune homme qui était venu qui avait un jeu écolo, tu devais... mettre tu avais des objets que tu devais mettre sur ce qu'il mettait le plus longtemps ou le moins longtemps à se détruire, tu sais. Et c'est pas une association qu'on a retrouvée, mais il était venu une fois. Mais c'est vrai que vraiment, venez passer, venez-y, et puis vous y restez voilà. le temps que vous avez envie.
1: Exactement.
0: Voilà. Laissez-vous porter.
1: Et on aura dans l'orangerie notre expo photo sur les archives justement des 120 ans de la Gerbe que Louis
0: Tu vas nous en parler
1: depuis quelques temps.
0: Tu vas nous en parler. Alors, on a encore 35 minutes. On va mettre une belle musique, encore du funk avec Shailene. Got to be real.

0: ça fait du bien d'entendre une musique jusqu'à la fin. Hein, parce que souvent, on chante parce qu'on a tellement de choses à dire. Là, on a plein de choses à dire, mais c'est bien d'entendre les quelques dernières notes, là, bien dynamiques. Vous êtes bien sur Radio FM+, il n'y a qu'une radio comme ça qui a ce dynamisme-là de 10h10 à 10h45. C'est Joanne qui nous accompagne derrière les platines. Et merci à toi, Joanne. Des fois, je dis Johan, enfin le pauvre, il y a tous les prénoms. Et puis, nous sommes en compagnie d'Alexandra et de Louis qui viennent nous parler de ce qui va se passer samedi à la Gerbe, la guinguette artistique, le 27 juin 2026, qui s'ouvre à 15h. Voilà, donc vous pouvez même venir en évitant les grosses chaleurs. On va donner plein de renseignements pour la fin.
1: Tout à fait. Hein, c'est de l'info pratique.
0: Plein d'infos pratiques. Donc, c'est samedi.
1: Tout à fait.
0: 15h. Là, il y aura de la restauration, bah, on va parler bouffe un peu.
1: Hein. Bah, on va, voilà, très important.
0: Hein, parlons de la restauration. Allez-y, comment ça va se passer, la restauration?
1: Alors, la restauration, ce sont les mamans bénévoles du centre social Mille et Une Familles qui vont s'en occuper, qui vont proposer un repas à peu près comme l'année dernière, avec brochettes, salade marocaine, quelque chose de frais, mais en même temps de très très bon, de très goûtu. Donc, qui sera proposé. Il y aura également.
0: À partir
1: également
0: de quelle heure? À 19h le soir?
1: Oui, je pense. Ça sera à partir de 19h. Donc, tout au long de la journée, on pourra manger des petits Mister Freeze pour se rafraîchir auprès du stand de l'espace jeune. Et également, on aura notre buvette avec des petits demi bien frais, avec des petits sirops.
0: Ouais, voilà, des choses un peu maison aussi.
1: Exactement.
0: Ouais, c'est bien. Et donc, c'est 19 rue Chaptal.
1: Tout à fait.
0: Il y a le tramway, pas loin.
1: Oui, il y a pratiquement toutes les lignes de tram à côté.
0: Il y a les bus, pas loin. Il y a tout, pas loin. Il y a la marche à pied, pas loin. Et il y a même, si vous venez de loin, comme moi, il y a le parking en bêta qui est pas loin non plus.
1: Exactement.
0: Si vous voulez
1: vraiment, voilà. Il n'y aura pas de parking sur place.
0: Non, voilà. Et surtout, ne venez pas en voiture parce que ça, c'est un peu compliqué de se garer.
1: Tout à fait.
0: Donc ça, j'ai bien dit tous les horaires. Je voulais dire un mot avant de nous quitter, Alexandra, sur aujourd'hui.
1: Juste un petit détail, c'est très important. On ne prend pas la carte bleue.
0: D'accord. Donc se munir d'espèces.
1: Se munir d'espèces, puisqu'on a notre monnaie locale qui sont les bidules.
0: Oui.
1: Et donc, tout 1 euro est égal à 1 bidule, mais effectivement, il faut venir avec de l'espèce.
0: Et pourquoi bidule?
1: Et bidule, parce que c'était le chat de l'association La Gerbe pendant des années, jusqu'en août 2023.
0: Et qui avait, je crois, il avait plus de 22 ans, voilà, quand il est parti bidule, voilà. Mais je crois, l'année dernière, il y avait un autre chat qui a pris la Suisse.
1: Il y a un autre chat, tout à fait, qui s'appelle Katoun, qui sera, elle aussi présente, sûrement. Mais après, il y a peut-être trop de monde pour elle, donc.
0: Et il y avait même un moment où on payait en monnaie bidule ou en poney. Il y a ça toujours.
1: Toujours.
0: À l'entrée, tu donnes tes sous et tu as des petits tickets pour aller les dépenser.
1: Exactement.
0: C'est bien ça. C'est bien ça. Non, mais c'est vrai que bon, d'abord, ça évite les manipulations d'argent partout. Et puis, il y a toujours quelqu'un au stand comme ça. D'ailleurs, les 3-4 ans de nuit, c'était la même personne qui le faisait. Je ne sais pas si c'est toujours la même.
1: Toujours.
0: Et bien voilà. Donc, on va être content de la retrouver samedi. Et puis, comme toutes les associations, et je voulais vraiment le dire, il faut soutenir la Gerbe.
1: Il faut soutenir la Gerbe.
0: Donc, par du bénévolat, par des sous. Il y a plein de tout est possible. Donc pour contacter la Gerbe, par courrier, c'est Association La Gerbe, 19 rue Chaptal, à Montpellier. Vous pouvez envoyer votre chèque à l'ordre de la Gerbe et bien sûr un reçu fiscal vous sera renvoyé par courrier. Si vous voulez contacter la Gerbe, c'est lagerbe@numericable.fr et aussi https, vous connaissez le truc, sur Eloasso, association La Gerbe. Vous pouvez aussi donner sur Eloasso. C'est un moyen sûr aussi. Hein, et en plus, c'est Eloasso qui vous fournit le reçu fiscal.
1: Le reçu.
0: Donc, c'est du boulot en moins pour les gens de La Gerbe. Hein.
1: On accepte.
0: Voilà.
1: On accepte.
0: Et puis vraiment, évidemment, tout ça, c'est sécurisé. Un petit mot, Alexandra, pas Louis parce qu'il s'en va, j'ai compris, sur cette dernière semaine. Bien sûr que le projet, c'est samedi, c'est les vacances après, mais il y a déjà des plans pour la rentrée?
1: Oui, il y en a quelques-uns.
0: Ouais.
1: On est sur le démarrage, on va dire. Il y a déjà tout le côté association, location de salle avec nos associations régulières. Le démarrage, l'Antigone des assos, qui sera le 6 septembre.
0: Il est tôt cette année.
1: Ouais. Il est tôt, tout à fait. Apparemment, il sera toujours tôt.
0: D'accord. J'espère qu'il ne fera pas aussi chaud. Parce que bon.
1: Ça avait été quelque chose.
0: Ouais, il y a une ou deux fois où oui, c'était une grosse souffrance, la chaleur à l'Antigone. Bien que nous, on a la chance avec les radios d'être au bord de la première place, donc à côté, en face du club de la presse. Et là, il y a des arbres. Mmh. On est sous les arbres. Voilà. Elle est où d'ailleurs l'association ?
1: Ça dépend. On n'a jamais été plus ou moins au même endroit. Cette année, on était très très bien placé. On espère être.
0: Mais plutôt en haut ou plutôt au bord du Lez ? Oui, c'est plutôt en haut. Et si vous êtes une association, vous nous écoutez, vous pouvez louer, et on peut vous écrire pour la location de salle.
1: Bien sûr.
0: C'est intéressant. Oui.
1: Tout à fait.
0: Il y a encore des places ?
1: Il y a encore des places. Il y a toujours des places. On trouvera. Non. J'adore faire le Tetris et mettre tout le monde quelque part. Donc,
0: vous êtes contente d'être arrivée ? Enfin, vous n'allez pas me dire non, je ne suis pas contente, mais c'est une belle expérience comme ça.
1: Complètement. Ouais. Moi, je suis ravie.
0: Il faut toujours être dans la.
1: Je découvre de nouvelles compétences tous les jours. Et,
0: oui, parce qu'à la base, ce n'était pas ça, quand même. Si, c'était quand même un travail d'animatrice que vous avez fait en études.
1: Oui, plus ou moins.
0: Ouais, vous aviez dit le nom tout à l'heure, mais je n'ai pas bien.
1: Alors, je suis animatrice de la vie associative au sein de l'association. Et responsable de l'espace jeune, effectivement.
0: Non, mais de vos études, si je me rappelle, avant, moi, j'avais fait une formation de animatrice socioculturelle. Voilà, c'était ça.
1: Il y avait c'était même... à peu près ça. Ouais, ça. Moi, j'étais coordinatrice de projet. Mm-hmm.
0: Et Louis, ça t'a donné envie de continuer dans cette voie-là ?
2: Franchement, le lien avec les enfants, ça m'a donné envie de continuer à travailler avec eux, en tout cas, ouais. Parce que c'est sûr que d'être entouré d'enfants comme ça, c'est ultra agréable et ça fait vraiment du bien de pouvoir aussi rejouer avec eux et tout.
0: Okay. Et tu vas rebondir sur une formation, tu sais ce que tu vas faire après ? Bon, les vacances, ok, on a bien compris tous, les vacances, nous aussi, nous.
1: C'est important.
0: Voilà. Oui, c'est très important. Ouais. En ce moment, on nous fait croire que quand les vacances, tout ça, c'est la paresse. Non, c'est bon aussi les vacances. Et la paresse aussi, c'est bon. Mais t'as un projet de carrière ? T'as envie de faire quelque chose de particulier ?
2: Bah, franchement, ouais, du coup, on continue à travailler avec les enfants, je voyais bien... diplôme d'état de moniteur éducateur ou d'éducateur spécialisé. Donc là, je suis en train de me renseigner là-dessus. Et je suis inscrit au CFA, donc je croise les doigts.
0: C'est chouette de faire naître des vocations.
1: Ah, c'est sympa, oui. Mais après, je pense que quand on est passionné, c'est très facile de véhiculer.
0: Le club ado auquel ils faisaient, enfin, les plus grands, auxquels tu faisais référence, Tater, Louis, ils sont en autonomie ou il y a quelqu'un de la GERB qui s'en occupe qui,
1: Alors cette année, je pense qu'ils vont être un peu en autonomie. Parce que je.
0: T'auras pas le temps.
1: Ils ont l'habitude.
0: Ouais. Peut-être que le travail est différent quand t'es en autonomie ou quand tu l'es pas.
1: Une très bonne question. Hein? Après, j'ai totale confiance en eux. Je sais qu'ils sauront gérer.
0: Super. Donc, écoutez, merci Alex et merci Louis d'être venu sur
1: merci
0: ce 10-10.
1: Hein,
0: voilà, vraiment, ça a été un grand plaisir. Donc, on vous attend. En tout cas, Louis, Alexandra, Nathalie et Jean, qui est derrière en régie. Salut Jean. On sera là pour vous écouter, pour vous accueillir, chers auditeurs. C'est peut-être le moment. Il y aura Léonie, bien sûr, avec nous. C'est peut-être le moment de venir aussi rencontrer comment se font les plateaux radio, comment ça marche une radio. On est tout à fait disponible pour expliquer. Si vous avez envie de faire de la radio, de proposer quelque chose aussi, why not ? Et si vous voulez faire de la radio sans rien proposer, why not aussi ? Parce qu'il y a aussi toute une partie administrative dans une radio. C'est pas seulement parler derrière un micro. Merci à tous les deux, en tout cas, d'être venus.
1: Merci
0: mes amitiés à toute l'équipe. Et puis, à samedi. Et nous, on se dit à demain vendredi pour un autre 10-10. À demain. Au revoir.

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2: La méditation de ce jour s'appuie sur le texte de Osée, chapitre 12, versets 1 à 15. Et toi, reviens à ton Dieu, garde la piété et la justice, et espère toujours en ton Dieu. De nouveau, Osée repart pour une volée de reproches, de malédictions et d'imprécations. Mais au beau milieu de ce torrent d'invectives, émerge un appel véhément au retour vers Dieu et à l'espérance. Même si le partenaire de son projet d'alliance ne se montre pas à la hauteur, même si la situation géopolitique de ce peuple le rend particulièrement vulnérable aux conséquences de ses trahisons, de son côté, Dieu ne renonce pas. La fertilité des terres occupées par les 11 tribus ne peut que susciter la convoitise de leurs puissants voisins. Ceux-ci seront toujours tentés, sous un prétexte ou sous un autre, de s'en emparer, plutôt que dans le cadre d'alliances toujours transitoires, d'en laisser l'exploitation aux élites politiques, sociales et économiques locales. Quelle que soit la responsabilité de ces élites dans l'effondrement de ces structures politiques, sociales et économiques, la seule alliance qui tiendra le coup, c'est celle avec Dieu, toujours disponible et offerte. Ce texte a été préparé par Richard Benamias.
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1: Bonjour à tous, Yolande au micro pour vous faire découvrir la richesse du protestantisme français. Mais aujourd'hui, protestant au pluriel va se conjuguer au singulier. En effet, notre série qui présente des facettes du protestantisme français par le biais d'églises et de mouvements accueille le coordinateur de cette noble institution, le pasteur Christian Krieger, président de la Fédération protestante de France, que je remercie au nom de tous. Bonjour Christian Krieger.
2: Bonjour.
1: Je vais tout d'abord faire un aveu. J'adore m'amuser avec la façon dont les protestants sont perçus. Sur Google, par exemple, je tombe sur la question « Qui est le chef de l'Église pour les protestants ?» Réponse, Christian Krieger. Alors, je tiens à vous garder sur ce siège pendant quelques temps encore, et donc je ne vais pas m'amuser à vous affubler de titres ronflants et inadaptés, mais je vais vous poser la première question. Êtes-vous vraiment le chef de cette Église protestante ?
2: Alors absolument pas, puisque la Fédération protestante de France n'est pas une église, c'est une fédération d'églises. Ça c'est la première réponse, qui est une réponse, j'allais dire, juridique, statutaire. Et puis, d'un autre côté, le protestantisme n'a pas de chef. Chacun est, j'allais dire, en son âme et conscience, responsable de sa lecture de l'Écriture et de ses engagements devant Dieu. Donc nous fonctionnons sans chef maintenant, et il est vrai que le protestantisme dans son organisation institutionnelle est gouverné par, disons, des collèges, et que je préside un de ces collèges qui est le Conseil de la Fédération protestante de France.
1: Donc vous n'êtes pas le pape, le chef des protestants. Il faudra demander à Google de corriger éventuellement. Bon, je ne sais pas si c'est possible de le faire. Alors, on va faire une première partie et on va voir d'abord votre personnage, si vous voulez bien, votre parcours dans la diversité protestante. Alors, vous venez de l'église d'Alsace, qui est concordataire. Et donc plus officiel que l'Église de France, que les églises de France de l'intérieur, comme on dit. Alors, est-ce que ça joue dans votre engagement ? Est-ce que ça facilite les choses d'être dans une église concordataire en Alsace ou pas ?
2: Alors, si vous me permettez, je vais d'abord vous corriger. L'Église n'est pas concordataire. Le concordat est un accord international signé entre la France et le Vatican. Donc, les églises protestantes ne sont pas concordataires. Elles ont un statut de droit local dans le cadre du concordat, tout comme le culte israélite en Alsace-Moselle. Donc ça, c'était la première chose.
1: Merci.
2: Alors, si vous voulez, dans le cadre du droit local du culte en Alsace-Moselle, les relations entre les collectivités, les représentants de l'État et les cultes sont assez naturelles. Souvent, j'ai eu tendance à différencier, disons, voir ce fonctionnement dans ces trois départements du principe de laïcité et de sa mise en œuvre sur l'ensemble du territoire de l'Hexagone ou du territoire français. Force est de constater maintenant, après 3 ans et demi de ministère, je vais oser ce terme, à la présidence de la fédération, que j'ai la même proximité et distance critique avec mes interlocuteurs au niveau national que celle que je connaissais et que j'expérimentais au niveau local. Cela dit, c'est peut-être le privilège du président de la fédération et peut-être pas le fonctionnement courant ou l'expérience courante de l'ensemble des protestants sur le territoire national.
1: Et vous êtes né dans une famille luthérienne, si j'ai bien compris, et vous devenez pasteur réformé en Alsace. Alors c'est déjà une première expérience de la diversité, ce basculement. Comment ça s'est passé pour vous ?
2: Ben, j'ai été nommé à mon premier poste dans une église réformée, un peu à l'insu de mon plein gré, ce qui m'a valu une première itinérance, j'allais dire, théologique et spirituelle. C'est vrai que mon parcours est fait de beaucoup d'itinérance et je peux dire que jusque vers l'âge de 30 ans, en fait, j'ai rencontré alors toutes les sensibilités luthériennes et réformées parce qu'il y en a un certain nombre au sein de ces deux familles ecclésiales. À ce moment-là, je n'ai rencontré qu'à la marge, la spiritualité et la théologie évangélique, notamment aussi parce que dans le territoire concordataire où en Alsace-Moselle, le culte protestant est relativement sociologiquement bien implanté, c'est 17% des populations du Bas-Rhin, donc le culte évangélique du coup est relativement marginal.
1: Oui, alors vous venez de répondre à ma question suivante, c'est-à-dire vous étiez donc luthérien, vous devenez réformé et le contact avec les évangéliques donc ne s'est pas fait tout de suite. Est-ce que vous aviez des préjugés sur ces courants, sur ces familles, puisque vous ne les connaissiez pas, comment vous les perceviez?
2: Alors premièrement, je pense que des rencontres avec des personnes de foi, de spiritualité évangélique, il y en a tout le temps eu dans tous les mouvements de jeunesse et les dénominations ecclésiales n'ont pas d'étanchéité à ce niveau-là. Je crois que la première rencontre réelle avec le pentecôtisme, c'est quand la grand-mère de mon épouse est décédée et fréquentait une église pentecôtiste. Mon beau-père a demandé que je prenne le culte en main parce qu'il avait un peu peur d'un culte qui ne lui convenait pas. Donc vous voyez, c'est un contexte avec beaucoup d'inquiétude et d'étrangeté au niveau théologique et spirituel.
1: Et vous avez donc travaillé sur la diversité assez rapidement de façon institutionnelle, puisque vous avez travaillé sur la problématique de trouver un nouvel élan pour la Fédération protestante de France après la décision de Sète, je le rappelle, qui autorisait les mariages de couples de même sexe. Quelle était votre mission personnelle ?
2: La mission qui a été confiée à Valérie Duval-Pojol et à moi-même en 2015 consistait en fait à faire un travail pour éviter l'implosion de la fédération, puisque cette décision de Sète avait créé beaucoup de tensions entre les églises membres de la fédération, et nous avons mené un travail pour réasseoir la raison d'être, la mission de la fédération, un travail d'écoute avec un groupe qui nous entourait, un groupe de 8 personnes. Et c'est dans ce cadre-là qu'on a redéfini un peu les axes et la vocation de la Fédération protestante de France. Peut-être qu'ils étaient devenus un peu flous après son 10 ans d'existence et qu'ils avaient besoin d'un travail de précision ou d'un travail de réappropriation. C'est parfois le nécessaire, y compris pour la démocratie. Et donc après, quand ce travail a convaincu et le Conseil, l'Assemblée Générale, sa publication s'est faite sous le titre d'un nouvel élan. C'est-à-dire effectivement, ce travail a donné lieu à voilà, un élan, à une vision et à fédérer à nouveau finalement les églises qui étaient présentes pour aller de l'avant dans la mission qui est celle historique de la Fédération protestante de France.
1: Je précise, Valérie Duval-Pojol, donc, qui est actuellement vice-présidente de la Fédération protestante de France et qui représente les courants évangéliques. C'est bien ça?
2: Oui, tout à fait. C'est d'ailleurs un des moments importants. J'étais déjà membre du Conseil de la Fédération depuis 2012, depuis que j'ai été élu à la présidence de l'Église réformée en Alsace-Moselle. Mais c'est la première expérience personnelle importante de collaboration forte et étroite avec une théologienne, une personne donc baptiste, Valérie Duval-Pojol, et d'une certaine manière, cette découverte m'a permis de mesurer ou de prendre la mesure de la profondeur de la démarche spirituelle, j'allais dire des évangéliques. Et ça a été assez nouveau pour moi par rapport à l'horizon historique qui était le mien.
1: Alors, on va revenir un peu sur vous-même et notamment vos études. Votre sujet de maîtrise était sur la règle de Saint Benoît, si j'ai bien lu. Et pourtant, vous allez régulièrement donc dans des églises charismatiques. Vous venez de parler de votre rencontre avec les courants évangéliques. Alors, est-ce que vous avez conscience d'incarner vous-même une forme de diversité, justement avec ces études sur Saint Benoît, avec votre naissance dans une famille luthérienne, votre passage à l'église réformée, tout ça dans votre personne?
2: Alors, je pense que je suis très marqué par le territoire sur lequel je suis né et j'ai grandi. D'une certaine manière, cette terre alsacienne a été un peu ballottée entre le haut d'une carte à droite ou le bas d'une carte à gauche. Et les gens qui y vivent ont développé des racines et un fort ancrage local et en même temps une culture de... c'est-à-dire de la transversalité, de la synthèse. On parle du capitalisme rhénan ou de la culture rhénane, qui n'est pas une culture d'opposition, mais de Heidelberg jusqu'à Bâle, en passant par Strasbourg. En fait, sur le plan économique, il y a une forme d'émulation entre les entreprises et pas du tout une concurrence acharnée qui cherche à enfoncer l'autre. Et donc, j'ai vécu dans un lieu à la fois de synthèse et d'esprit européen.
1: Oui, c'est tout à fait évident quand on parle avec des personnes qui sont en Alsace, notamment à Strasbourg, la forte influence de l'Europe justement dans le territoire alsacien et comme je disais à Strasbourg. Alors nous allons.
2: Alors oui, peut-être pardon. Cette précision. On parle souvent d'identité européenne. Vous savez, pour 90% ou 95% des personnes, l'identité européenne est une identité abstraite et construite. Mmh. Très rares sont ceux qui ont une identité affective. On est d'abord français, etc. Et on a un rapport construit à l'Europe. Hein. Alors, il se trouve que je pense pratiquement avoir vécu l'inverse. Moi, j'ai une identité très affective à la dimension européenne, peut-être par cet héritage. Mais elle s'est construite, en fait, au fur et à mesure des rencontres. En tant que pasteur, j'ai fait des camps dans les pays de l'Est. On a rencontré des jeunes. On a travaillé sur l'héritage du giron des pays qui était dans le giron de l'Union soviétique, etc. Donc, il y a quelque chose de très sentimental dans cette dimension européenne chez moi. Et d'une certaine manière, je pense que je l'ai découvert et incarné peut-être à travers ce travail sur le nouvel élan aussi dans le protestantisme français, avec une, même si finalement, je veux dire, je reste un pasteur et un théologien luthéro-réformé, si on peut le dire ainsi, et je parle ce langage, et c'est le langage du culte luthéro-réformé qui me parle. Et en même temps, finalement, ce protestantisme est cher à mon cœur. Il y a vraiment une identification affective à l'ensemble du protestantisme.
1: Cette émission, donc, protestant au pluriel, que nous faisons donc en partenariat Radio-FM+, de Montpellier+, vous-même, donc la Fédération protestante de France, et qui a présenté des églises et des mouvements membres de la Fédération. Nous avons fait 18 émissions. Qu'est-ce que vous pensez de cette initiative ?
2: Je pense que cette initiative répond à l'un des défis majeurs de la Fédération protestante de France. On constate régulièrement une grande méconnaissance interne au sein du protestantisme les uns des autres, parce que nous avons une telle diversité de courants, d'histoires, d'églises, de spiritualité, d'approches théologiques, que pour la fédération et pour conforter le lien entre les uns et les autres, nous avons besoin de multiplier les initiatives qui nourrissent une meilleure connaissance réciproque. Alors, nous l'avons fait au niveau de la fédération en éditant un livret sur les églises luthéro-réformées, puis un livret sur les églises évangéliques, afin de nourrir cette connaissance réciproque. Et cette émission protestant au pluriel s'inscrit dans le cadre de ce défi, on va dire comme ça, peut-être même de cet effort, de nourrir une meilleure connaissance réciproque, c'est absolument fondamental pour la fédération.
1: Oui, pour aller dans votre sens, j'ai remarqué que même chez les protestants, la fédération n'était pas toujours connue. Il y a des gens qui disent, mais c'est quoi la FPF ? Alors, sans parler du public qui n'a aucune idée justement de tous ces slogans, et puis les FPF, les églises évangéliques, etc., et qui se noient complètement dedans. Alors, est-ce que ces problèmes justement d'identification, est-ce qu'ils reflètent un manque d'écoute dans le protestantisme d'aujourd'hui? Est-ce que c'est simplement parce qu'il y a trop de sigles, ou est-ce qu'il y a vraiment un problème de manque d'écoute de l'autre?
2: D'une certaine manière, je dirais, le protestantisme est complexe. Et il faut tout simplement l'admettre. C'est peut-être aussi sa force et sa richesse. Il n'est pas construit sur un axe, j'allais dire, top-down, voilà, avec un peu des excroissances et des excursus. Il se nourrit d'une vitalité de terrain, de rencontres humaines, et il construit son récit commun avec toute cette diversité. Et c'est peut-être une des missions de la fédération que d'être un peu la clé de voûte de cette diversité en cherchant à rassembler toutes les expressions de ce protestantisme si divers sur l'ensemble du territoire français. Donc, on peut s'y perdre, et en même temps, c'est une extraordinaire richesse pour laquelle nous rendons grâce.
1: Et alors, vous avez produit, enfin, la Fédération a produit récemment un document sur la transidentité. Je cite une partie de votre introduction, donc personnelle, que vous avez faite. « Le consensus est rarement donné d'emblée. Il se construit patiemment dans un parcours d'écoute, de respect mutuel et d'une volonté partagée de ne pas renoncer trop vite au dialogue. » Alors ma question, c'est comment fait-on pour ne pas renoncer trop vite au dialogue ? Est-ce que la règle de Saint-Benoît peut vous aider, par exemple, là-dedans ?
2: Oui, ora et labora, prie et travail, forcément. Mais oui, blague à part, enfin c'est pas tellement une blague d'ailleurs, c'est profond.
1: C'est très sérieux, oui.
2: C'est très sérieux. En fait, comment fait-on ? Je crois que ce qui se vit au sein de la fédération, et nous l'avons encore, nous l'avons mesuré à nouveau lors de la préparation de l'exposition sur les 120 ans de la fédération, c'est qu'elle vit à travers donc toute son histoire le témoignage de la qualité d'une écoute respectueuse et réciproque les uns des autres. Alors quand on veut se lance dans un travail sur un sujet ô combien clivant comme les personnes en transidentité, eh ben la première chose qu'on fait, c'est qu'on va essayer d'identifier les sujets sur lesquels tous ceux qui sont autour de la table, puisque dans les commissions forcément il y a toutes les sensibilités de la Fédération protestante de France, eh ben on essaie d'identifier les sujets sur lesquels on est d'accord, et puis très vite on peut dire ensemble un certain nombre de choses, et puis après on prend les sujets sur lesquels on n'est pas d'accord et on regarde ce qu'on peut dire ensemble sur les sujets où on n'est pas d'accord. Et ça permet encore de trouver parfois des formulations pour évacuer un certain nombre de questions. Et puis restent les questions sur lesquelles, finalement, l'écart est irréductible. Et à ce moment-là, on cherche à écrire et de manière croisée comment j'ai compris l'autre pour être respectueux de sa position. C'est-à-dire que c'est un vrai travail qui est laborieux, un vrai travail d'écoute avec cette grâce, on peut dire, que l'écoute de l'autre, quand on admet que sa position et sa parole puissent avoir un impact sur moi et me faire bouger, que cette écoute a un caractère performatif, c'est-à-dire qu'elle crée quelque chose, hein, comme la parole performative, quand on déclare les Jeux Olympiques ouverts, elles sont ouvertes par la parole, voilà, ou quand Dieu dit et cela se fait, c'est une parole performative, et ben nous faisons l'expérience d'une écoute qui a un caractère performatif, qui crée quelque chose d'inédit, et qui n'a absolument rien à voir avec le dialogue de sourds qu'on peut observer dans la société contemporaine, avec des postures où pendant que l'autre parle, on se prépare à affûter ses propres arguments pour rétorquer les siens. Donc c'est peut-être ça ce qui est au cœur de cette démarche de la fédération, c'est une écoute performative qui nous permet d'avancer, qui nous permet même sur des sujets très délicats de trouver une parole commune et une parole qui est fidèle au protestantisme puisqu'elle est nuancée, différenciée, complexe.
1: Nous allons voir maintenant les mutations du protestantisme français. Alors, Christian Krieger, est-ce que vous pouvez nous en parler ?
2: Oui, effectivement, c'est un sujet important sur lequel la Fédération travaille régulièrement. Nous avons encore récemment commander un sondage à Jérôme Fourquet avec l'IFOP pour essayer de mesurer un peu toutes ces mutations. Alors elles sont nombreuses parce que d'une part il y a une émergence plus affirmée d'un protestantisme culturel, c'est-à-dire de gens qui revendiquent une identité protestante mais qui en même temps ne lisent plus la Bible ou ne fréquentent plus une communauté ou le culte. Ensuite, nous avons une confortation de personnes qui se disent évangéliques et plus protestantes, alors qu'elles étaient encore moins de 20% il y a 15 ans. Aujourd'hui, elles sont plus de 33% à se dire évangéliques exclusivement. Donc ça, c'est aussi une mutation qui est en cours. Troisièmement, il y a effectivement un équilibre qui entre luthéro-réformé et évangélique qui a bougé. Les évangéliques sont légèrement majoritaires, un peu plus de 50% aujourd'hui dans le paysage, enfin dans l'Hexagone. Et ensuite, on a d'autres mutations que notre sondage n'a pas perçues. Il y a une diversification culturelle du protestantisme, notamment par l'arrivée d'églises, disons, marquées par les pays d'origine ou de spiritualité de pays d'origine, notamment subsahariens. Donc tout ça donne un paysage très très très mouvant. Parfois, j'ai utilisé le terme de protestantisme liquide pour dire que les références qui étaient les nôtres sont de moins en moins opérationnelles. C'est-à-dire un presbytérien calviniste du Cameroun a une position sur les questions d'éthique sexuelle, d'IVG, etc., proche du monde évangélique et pas du tout aligné avec une position de l'Église protestante unie de France. Donc, les repères sont brouillés par l'ensemble des mutations auxquelles nous assistons, ce qui crée un protestantisme extrêmement diversifié aussi dans son approche éthique, dans son approche des questions politiques, dans son approche des conflits et de la géopolitique et de la démocratie.
1: J'aime bien cette idée de protestantisme liquide qui me semble effectivement correspondre à tout ce qu'on vient de voir. Et alors, ces églises donc issues de l'immigration, apparemment il n'y a pas vraiment de terme encore. On a entendu parler dans certains courants d'églises delta, on parle aussi d'églises mosaïques. Quel est le terme que vous préférez utiliser pour décrire ces églises issues de l'immigration, simplement pour qu'on puisse s'y retrouver dans ces dénominations?
2: Alors historiquement, la Fédération protestante de France a parlé d'un projet mosaïque en considérant qu'effectivement il y avait un ensemble d'églises très diverses qui constituaient en fait l'image même du protestantisme français. Oui, donc nous avons récemment fait un colloque pour mesurer comment ces églises sont en train d'écrire et de contribuer à l'écriture du récit du protestantisme français. Pour la Fédération, ce sujet reste probablement un défi majeur. Pour vous le dire en termes de perspective, les statistiques de l'INSEE montrent que les Français transmettent à peu près à 29% les valeurs d'une génération à l'autre. C'est-à-dire, si vous avez trois enfants, vous avez la chance d'avoir un enfant protestant, si on transmet un tiers pour cent des valeurs.
1: Oui, c'est à peu près ça chez moi.
2: Voilà. Et en fait, dans les milieux, j'allais dire, d'origine subsaharienne, notamment quand les couples se forment au sein de ce même milieu, leur transmission est à 80% pratiquement. Donc vous voyez que ces milieux protestants vont écrire de manière de plus en plus significative le récit global demain. Et c'est ça un des enjeux de la Fédération, c'est de créer les passerelles pour que ce soit un récit qui va nous fédérer les uns les autres. Bien sûr que les problématiques des uns et des autres ne sont pas du tout les mêmes, globalement, sur le fond, j'allais dire presque théologiquement et spirituellement, nous sommes membres de l'Église de Jésus-Christ et vivons une profonde communion, j'allais dire, christologique et ecclésiologique à ce titre.
1: Mais pour les médias protestants et notamment les radios locales, surtout, comment gérer ces défis de la diversité? Parce que il y a le problème d'identifier des interlocuteurs. Comment fait-on pour s'y retrouver? Comment vous pouvez nous aider à trouver des interlocuteurs avec qui on peut dialoguer sans être noyé dans des demandes de n'importe qui, de voyez ce que je veux dire, de gens qui ne sont pas forcément représentatifs, puisqu'il y a un problème de représentativité.
2: Il n'y en aura pas de représentativité, donc ne cherchez pas de représentativité.
1: Merci. Ça répond tout de suite à ma question.
2: Ceci dit, votre question est extrêmement intéressante parce qu'elle m'est posée de partout. Comment s'y retrouver localement dans ce protestantisme? Il se trouve que ce qu'on appelle la loi séparatisme, c'est-à-dire la loi confortant le respect des principes de la République, a donné aux préfectures une compétence, celle d'agréer la culturalité d'une association, loi 1905. Et ça, ça a créé une nouveauté, une forme de décentralisation et une mission, j'allais dire, de type, qui touche au monde des religions dans les préfectures. Pour répondre à ce défi, la Fédération protestante de France a mis en place un réseau de personnes qu'on appelle les référents, un référent du protestantisme dans chaque département, pour permettre au préfet d'identifier toutes les expressions du protestantisme dans un département. Et l'autre jour, quand j'étais à Lourdes, un évêque me dit « Mais moi, j'ai l'habitude d'inviter une ou deux fois à déjeuner les protestants, mais j'arrive pas à les trouver. » Donc, c'est un peu votre question de poser. Et je lui ai dit « Mais on va peut-être utiliser le référent. » C'est-à-dire, ce qu'on a imaginé pour répondre à une mission qui incombe au préfet afin de permettre à l'ensemble du protestantisme à la fois d'accéder à l'autorité préfectorale et en même temps au préfet d'avoir une interface, et ben cette personne se retrouve de plus en plus une personne clé aussi dans le cadre œcuménique, peut-être par rapport aux médias, par rapport à d'autres interlocuteurs qui peinent à s'y retrouver localement par rapport à toute la diversité des expressions protestantes qu'on peut trouver sur un territoire. Si j'ai bien compris, à Montpellier, on a identifié plus de 50 églises localement de protestantes, de multiples dénominations. Donc comment s'y représenter si on n'a pas une personne qui, à un moment donné, a la mission d'aller à la rencontre, de les identifier et de permettre, j'allais dire, de s'y retrouver.
1: Le travail de la Fédération protestante de France, donc auprès des médias nationaux, vise à donner une image juste et sans préjugés, donc des courants évangéliques, et puis des églises, donc, qu'on vient de qualifier donc d'église mosaïque. Alors vous avez été cité, enfin la Fédération protestante de France a été citée plus de 300 fois dans la presse nationale au cours de l'année 2025. Alors qu'est-ce que vous pensez de ce chiffre? Est-ce que c'est trop peu? Est-ce que ça représente la force du protestantisme français ou sa faiblesse? Qu'est-ce que vous en pensez?
2: Alors premièrement, je pense qu'il faut saluer le travail du service communication de la Fédération protestante de France. Depuis trois ans, il a installé la Fédération dans le paysage médiatique. En tout cas, les médias nous ont bien identifiés, notamment la presse nationale. C'est avec une certaine satisfaction que j'ai noté que finalement l'ensemble des grands quotidiens nationaux étaient présents pour les vœux de la Fédération protestante de France. C'est la première fois qu'on a une telle identification institutionnelle pour les vœux de la Fédération protestante de France. Un des objets majeurs de cette communication et de ces citations, c'est d'essayer de promouvoir une intelligence du protestantisme. Parce que dans notre pays, j'allais dire, christianisme équivaut trop souvent encore avec catholicisme. Donc nous organisons très très régulièrement des déjeuners avec les correspondants religieux du Monde, du Figaro, de La Croix, du Point, enfin de Libération, etc., etc. Donc il y a un vrai travail qui se fait avec nos interlocuteurs afin d'être mieux identifiés. Je crois pouvoir dire qu'on a leur confiance et que très souvent ils nous appellent pour demander notre analyse sur une situation, quand bien même ça ne vous dit pas une interview. Donc ce qui montre la place que la Fédération aujourd'hui occupe. Le défi majeur probablement de notre communication, c'est de présenter le monde évangélique à sa juste place. Très vite dans les thématiques, et vous le voyez dans les titres des documentaires, vous le voyez aussi dans le titre du livre de Sébastien Fad d'ailleurs, on parle du pouvoir des évangéliques. Très vite on glisse vers des questions de la conquête du pouvoir, et on associe globalement le protestantisme ou le monde évangélique en France aux électeurs, j'allais dire, du président des États-Unis. Et c'est un vrai défi, un de dire que les membres membres ou les protestants évangéliques membres de la Fédération protestante de France n'ont absolument rien à voir avec ces radicalisés, ces nationalistes blancs. Ce sont des églises qui savent, qui se tiennent ensemble avec des églises qui, avec lesquelles elles ne partagent pas tous les avis ou toutes les visions. Et c'est gage de leur, enfin, ça montre leur capacité d'ouverture et leur profondeur, j'allais dire, théologique et spirituelle et leur sens de l'église. Donc, présenter démarquer les évangéliques, notamment de la Fédération protestante de France, de l'image qu'on peut avoir du monde évangélique en partant de ceux des États-Unis, c'est un travail important pour la Fédération protestante de France.
1: Eh bien, il me reste à vous remercier, Christian Krieger, d'avoir accepté de consacrer une partie de votre temps à cette émission Protestants au pluriel. Je remercie la technique ici à la Fédération protestante de France et la nôtre à Radio FM+, la radio protestante de Montpellier. Je remercie nos auditeurs et je les encourage à ne jamais abandonner le réflexe Fédération protestante de France, à toujours écouter l'autre, à essayer de trouver en lui un frère, en dépit ou grâce aux différences qui nous rassemblent. Merci et au revoir.
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1: Bonjour à tous, chers auditeurs. Moi, c'est William. Bienvenue dans ce 58e épisode de Subculture, une histoire de la musique actuelle. Je vais donc tout au long de cette série retracer l'histoire des genres musicaux populaires que l'on connaît aujourd'hui en accent sur les styles d'origine anglo-saxonne. Autant parler de ce que je connais. Bien sûr, ces genres de musique tirent leur base de sonorités du monde entier, j'en parlerai, mais je ferai peut-être une

notre série sur l'histoire des musiques d'autres pays pour pouvoir me focaliser un peu plus sur celle-ci. En attendant, voyons d'où viennent le rock, le rap, la techno, la house. Comment sont-ils apparus? Pourquoi? Dans quel contexte? Et comment tous ces styles ont influé sur la scène musicale francophone? C'est ce que nous découvrirons dans cette émission. Je ne vais pas pouvoir parler de tout en détail, mais je sais que vous m'excuserez si je semble oublier certaines choses. Ceci est une synthèse se focalisant sur les genres et styles alternatifs, underground, ce qu'on appelle les sous-cultures, d'où le nom de l'émission. Bien sûr, j'aborderai un peu le mainstream, le commercial, mais ce qui m'intéresse le plus ici, ce sont les rebelles de la musique, qu'elles soient révolutionnaires au sens politique du terme, mais aussi purement musicales et techniques.

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Les dernières fois, nous parlions des mouvements et sous-genres issus du punk. Mais on n'a pas fini, alors on continue avec un de mes préférés personnellement, le psychobilly.

Durant notre épopée du punk, nous avons vu que le principe de ce mouvement, c'était en grande partie de revenir aux bases du rock, et donc au rhythm and blues, mais aussi au rockabilly. Et on a pu entendre des groupes comme The Dead Kennedys aux États-Unis qui faisaient du punk très coloré de riffs rockab et surf rock, mais plus rapide avec des gros effets comme des delays, échos pour les profanes ou des choses du genre. Avec leurs paroles politisées, comme beaucoup de punk, mais très imagées, presque avec un côté horrifique. Dans leur sillage, ou plutôt même assez parallèlement à eux au final, on a pu voir une vague de ce qu'on appelle horror punk. J'en ai pas parlé, c'est pas un sous-genre assez important pour en faire tout un épisode, mais en gros, ce sont des punks qui écrivent des textes inspirés des histoires d'horreur de la culture populaire, les romans, les films, comme Dracula, Frankenstein ou les zombies. C'est dans ce créneau que des groupes comme The Misfits, groupe américain formé en 77, se classent, avec des chansons comme Vampire.

Déjà, vous sentez la grosse influence rockable là-dedans. Et certains pensent même que c'est ce groupe qui est le premier groupe de Psycho, avec une chanson en particulier, American Nightmare.

Et là, vous entendez clairement ce rocap transformé qui caractérisera le genre psychobilly. Mais pour trouver le groupe qui sera vraiment le premier groupe de psychobilly, faisant essentiellement ça, contrairement aux Misfits, qui sont plus un groupe de punk tout simplement, il faut traverser l'Atlantique. Et ouais, comme d'habitude, désolé, où une comète s'écrase en 80 sur la scène punk londonienne et alternative, ce sont les Meteors.

Pionniers dans le néo-rockabilly, ils sont d'abord rejetés par la scène et les fans de rockab. Trop différents, ils se font jeter des concerts de rockab pour des raisons un peu légères, genre parce que leur musique est trop extrême ou juste même parce que leur batteur a les cheveux verts. Leur musique mêle bien sûr le rockabilly avec l'énergie du punk et des paroles parlant d'horreur, de monstres et de tueurs en série. Ils articulent aussi le rockabilly apolitique en réaction aux attitudes de droite ou de gauche, divisant la jeunesse britannique. Pas forcément la meilleure manière de faire, ni la meilleure analyse de la réalité de leur part. Mais bon, ça c'est que mon avis de penser qu'il est nécessaire de combattre les idées fascistes au lieu de les laisser se propager sans rien dire. Les fans du groupe seront nommés les Crazies et sont crédités pour l'invention du slam dancing, ou slamming, ou racking, ou moshing. Ces genres de pogo où tout le monde se rentre dedans, se pousse violemment, voire même se foutent carrément des gros pain dans la gueule.

fur et à mesure que le psychobilly prenait de l'ampleur, il s'est étendu aux États-Unis, où il a pris une tournure plus sombre et plus gothique. Le groupe le plus connu du genre, The Cramps, formé en 76, a intégré des éléments de rockabilly, de punk et de garage rock. Les premiers disques qu'ils sortent sont surtout des reprises, comme en 78 avec leur version géniale du titre Surf and Bird des Trashmen.

Leur premier album, Songs the Lord Taught Us, en 80, album enregistré sans bassiste, que de la guitare qui joue les lignes de basse, contient des titres comme Human Fly et Garbage Man, qui incarnent leur son psychobilly unique et deviendront des hymnes du style.

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1: Les Californiens ont un style plus lent, plus psychédélique que les Meteors. Et dans les années 80, ils gagnent vite en popularité. Ils enregistrent même un titre pour le film Return of the Living Dead, Surfing Dead.

Malgré leur gain de popularité, ils percent surtout en Europe où leur album A Date with Elvis se vend à plus de 250 000 exemplaires. Mais ce dernier ne trouvera pas de label américain sur lequel sortir avant les années 90. Autre groupe californien de la même vague, c'est The Gone Club, formé en 79, mélange des influences punk, blues et rockabilly. Leur album Fire of Love en 81 a mis en évidence leur style distinctif, avec des chansons comme Sex Beat et She's Like Heroin to Me qui ont contribué à l'évolution du genre.

Ailleurs dans le monde, bien sûr, les gens écoutent les groupes américains, on l'a vu. Mais ils ont leur propre groupe aussi. Le Royaume-Uni, après les Meteors, est resté une plaque tournante essentielle pour le psychobilly, avec des groupes comme The Man Set A Go et The Coffin Nails qui y ont apporté une contribution significative. The Man Set A Go, formé en 82, associe le psychobilly à des paroles sur le thème de l'horreur, donc, comme en témoigne leur album In Sickness and In Health en 86, avec des titres tels que Beast in a Cellar et Pervin.

Aux Pays-Bas, né Batmobile en 83 à Rotterdam. Le groupe commence en tant que passe-temps, mais il deviendra un des groupes qui se vend le mieux dans le psycho. Et c'est le seul groupe du genre encore actif aujourd'hui qui a su garder tous ses membres originaux.

plus tard, l'Allemagne a également joué un rôle essentiel dans l'évolution du psychobilly. Des groupes comme Madsen et Necromantic ont été les fers de lance de la scène psycho-allemande. L'album de Madsen, Chills and Thrills in the Drama of Madsen and Mystery, long titre d'album en 1998, met en valeur leur style psychobilly énergique et imprégné de punk avec des titres comme Communication Breakdown et Out of My Head.

Et puis toujours en France, ça vaut la mention aussi car produit par nos camarades de la TAF à Montpellier, ce sont les Washington Dead Cats qui font vivre le psycho aujourd'hui.

Le climat sociopolitique des années 80 a façonné la musique psychobilly. Cette époque caractérisée par les tensions de la guerre froide, le néolibéralisme économique et le conservatisme politique dans de nombreux pays occidentaux a été propice à ces sentiments très noirs et désespérés. Le punk et ses sous-genres, dont le psychobilly, ont servi de mouvement contre-culturel, critiquant les normes sociales et l'ordre établi. Les paroles du psychobilly abordent souvent les thèmes de l'aliénation, de l'individualisme et de la décadence de la société. L'énergie et l'agressivité du genre ont permis d'exprimer le mécontentement à l'égard du climat sociopolitique ambiant, même si les Meatheads ne sont pas forcément de cet avis.

Enfin voilà, épisode assez court mais important, promis, la prochaine fois on s'éloigne du punk et on voit un peu autre chose. 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Et moi je vous dis à la prochaine, je vous laisse sur Gugu Mock des Cramps qui a repopé dans les streams récemment grâce à la série Mercredi. Et Psycho's Not Dead, It's Undead.

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